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1: Bonjour à tous. Bonjour à vous qui nous écoutez près du château-musée des Albrets à Nérac sur www.dfm930.com. 11 juillet 1791, parti de Saint-Malo le 8 avril, Chateaubriand débarque en Amérique à Philadelphie. Il s'était embarqué pour le Nouveau Monde avec le prétexte de chercher le passage du Nord-Ouest. Il relate une rencontre avec George Washington à Philadelphie qui lui aurait dit « Well, well, young man ». Il remonte l'Hudson en bateau jusqu'à Albany. Il embauche un guide et continue jusqu'aux chutes du Niagara, à la rencontre du bon sauvage et de la solitude des forêts d'Amérique du Nord. Il affirmera que l'expérience américaine lui avait fourni l'inspiration qui est à la base des Natchez. Ces descriptions imagées furent écrites dans un style novateur pour l'époque qui deviendra le style romantique français. L'équipe de DFM 930 souhaite un joyeux anniversaire à M. Jean-Claude Boussès, maire de Saint-Griède, et à M. Philippe Emery, maire de Armentieux. Demain sera un autre jour.
2: Bon week-end.

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1: Bonjour à tous, nous fêtons Benoît aujourd'hui, alors quel programme pour votre signe?
2: Bélier, vous débordez d'idées, alors parlez-en à vos proches afin de vous faire aider à les concrétiser.
1: Taureau, il est nécessaire de prendre un peu de recul face à certaines situations. Concentrez-vous aujourd'hui sur l'essentiel.
2: Les Gémeaux, mauvaise période pour vos finances, il vous faudra régler une situation sans tarder.
1: Cancer, l'heure du bilan a sonné, vous devez rendre des comptes.
2: Lion, aujourd'hui place à l'improvisation, vous ne manquerez pas d'idées.
1: Vierge, vous êtes victorieux. Tout vous réussit en ce moment. Les astres sont de votre côté.
2: Balance, prenez donc le temps de vivre. Il faut que vous appreniez à décompresser.
1: Scorpion, il est parfois bon d'exprimer vos intentions. Ne faites pas cavalier seul.
2: Les Sagittaires, vous rétablirez un certain équilibre dans votre budget.
1: Capricorne, ce jour ne semble pas propice. Si vous le pouvez, restez chez vous ou alors remettez à plus tard certains rendez-vous.
2: Les Verseaux, si vous soutenez un membre de votre famille, protégez-vous de sa souffrance et oui, vous n'êtes pas hermétique.
1: Enfin, poisson, il vous faudra faire face à une situation que vous sembliez avoir mise de côté. À demain, nous fêterons.

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0: Allez.
1: Aujourd'hui, 11 juillet, bonjour Benoît. Benoît a un caractère très affirmé et même parfois autoritaire. Il aime diriger et gérer les choses à sa manière et vu son sens avéré de la diplomatie, il ne tarde pas à s'imposer comme leader et à se faire respecter. Benoît est également connu pour son tempérament joyeux et optimiste, ainsi que sa subtilité et sa capacité d'adaptation. Benoît est par ailleurs quelqu'un de très correct avec les autres. Sa morale irréprochable le rend digne de confiance pour ses amis et ses connaissances. Benoît est un homme bon, il ne supporte pas l'injustice et s'implique souvent pour défendre les autres. Il est aussi bon vivant et aime profiter des plaisirs de la vie. Votre couleur sera le orange. Bonne journée.
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0: La météo.
1: Déjà 27 à 29 degrés en se rapprochant de midi. Ce sera une matinée ensoleillée. 28 degrés du côté du lac de Castéra-Verduzan ou encore à Vic-Fezensac. 29 degrés pour Géguin, Condon et Nérac. 27 degrés du côté de Montréal, du Gers et Eauz. Cet après-midi, rien à signaler. C'est une journée d'été. 36 degrés pour les Occitans et les Condomois. 35 degrés pour Valence-sur-Vayse et Saint-Puy. Je vous souhaite une très bonne journée d'été avec DFM.
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2: Deux concerts prévus ce samedi et dimanche. Les premiers sera grâce au casino qui offre ce concert permettant de lancer la programmation estivale et musicale de l'établissement de jeux. À 21h avec le duo Oasis, ce dernier propose un répertoire orienté pop-rock, soul, funk. Et ce dimanche, toujours dans le parc Lannelong, c'est le foyer des jeunes qui propose sur scène un duo. C'est Zoé et Enzo. Zoé commence à tisser sa toile d'artiste à la fois chanteuse, interprète. Elle s'accompagne à la guitare et chante en solo ou en duo. Voilà, c'est aussi au moment de l'apéritif que vous pourrez profiter de sa voix tout en sortant du marché dominical. Alors à noter que la buvette du parc Lannelong sera ouverte à partir de 10h. La restauration sera également possible à midi. Ensuite, n'oublions pas la journée avec les sapeurs-pompiers le 14 juillet. Le foyer des jeunes sera à nouveau sur le pont samedi 18 juillet avec la traditionnelle journée casquette.
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4: Bonjour, c'est Julie, sexothérapeute et thérapeute de couple. Et je suis ravie de vous retrouver pour un nouveau rendez-vous de Septième ciel et quelques nuages. Aujourd'hui, nous allons parler amour de vacances. L'été est souvent la saison des rencontres. On change de rythme, on part en vacances, on sort davantage, on découvre de nouveaux endroits et parfois de nouvelles personnes. Et puis, il y a ces rencontres qui arrivent presque sans prévenir. Une conversation au bord d'une piscine, un regard échangé sur une terrasse, une soirée qui se prolonge un peu plus que prévu, et soudain, on a l'impression que quelque chose de particulier se passe. C'est ce qu'on appelle souvent un amour de vacances. Mais pourquoi ces histoires nous semblent-elles parfois si intenses? En réalité, notre cerveau n'est pas tout à fait dans le même état qu'en période de travail ou de routine. Nous sommes généralement moins stressés, nous avons davantage de temps, nous dormons parfois mieux, nous sommes plus disponibles émotionnellement, et surtout, nous sommes dans un contexte qui favorise des émotions positives. Tout paraît beaucoup plus simple, plus léger et beaucoup plus spontané. C'est ce qui explique que certaines rencontres puissent prendre une place très importante en seulement quelques jours. On a parfois l'impression de connaître quelqu'un depuis des mois alors qu'on l'a rencontré il y a une semaine. Mais il est important de se rappeler une chose. Les vacances créent une sorte de bulle. Une bulle dans laquelle les contraintes du quotidien disparaissent temporairement. On ne voit pas forcément la personne dans son environnement habituel. On ne la voit pas gérer son travail, son stress, ses responsabilités ou ses difficultés. On découvre souvent sa version la plus détendue. Et nous aussi, nous prenons généralement notre version la plus légère. Cela ne veut absolument pas dire que ces rencontres sont superficielles ou sans valeur. Certaines histoires de vacances deviennent même de magnifiques histoires d'amour. Mais cela signifie qu'il est parfois utile de se laisser un peu de temps avant de prendre de grandes décisions. Car l'émotion est une excellente conseillère pour vivre un moment. Elle l'est parfois même lorsqu'il s'agit de construire un projet. Et puis, il y a un autre sujet important dont on parle moins. Quand l'émotion est forte, quand l'attirance est présente et que tout semble magique, on peut être tenté d'oublier certaines précautions. Pourtant, la prévention reste essentielle, que l'on ait 18, 30 ou 60 ans. Se protéger, parler de ses limites, respecter celles de l'autre, ce n'est pas casser le romantisme, c'est prendre soin de soi. soi et de la personne avec qui l'on partage ce moment. Alors cet été, si une belle rencontre se présente, profitez-en. Vivez les émotions, accueillez les surprises, laissez-vous toucher par la magie du moment. Mais gardez aussi un peu de recul, parce que les plus belles histoires sont souvent celles qui savent associer le cœur, la liberté et la responsabilité. Je vous retrouve la semaine prochaine dans 7e ciel et quelques nuages. Et en attendant, n'hésitez pas à venir me retrouver sur leboudoirdecarla.com.
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0: Il est 6h.
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1: Bonjour à tous. Bonjour à vous qui nous écoutez près du château-musée des Albrets à Nérac sur www.dfm930.com. 11 juillet 1791, parti de Saint-Malo le 8 avril, Chateaubriand débarque en Amérique à Philadelphie. Il s'était embarqué pour le Nouveau Monde avec le prétexte de chercher le passage du Nord-Ouest. Il relate une rencontre avec George Washington à Philadelphie qui lui aurait dit « Well, well, young man ». Il remonte l'Hudson en bateau jusqu'à Albany. Il embauche un guide et continue jusqu'aux chutes du Niagara, à la rencontre du bon sauvage et de la solitude des forêts d'Amérique du Nord. Il affirmera que l'expérience américaine lui avait fourni l'inspiration qui est à la base des Natchez. Ces descriptions imagées furent écrites dans un style novateur pour l'époque qui deviendra le style romantique français. L'équipe de DFM 930 souhaite un joyeux anniversaire à M. Jean-Claude Boussès, maire de Saint-Griède, et à M. Philippe Emery, maire de Armentieux. Demain sera un autre jour.
2: Bon week-end.

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2: Bonjour à tous, nous fêtons Benoît aujourd'hui, alors quel programme pour votre signe ?
3: Bélier, vous débordez d'idées, alors parlez-en à vos proches afin de vous faire aider à les concrétiser.
2: Taureau, il est nécessaire de prendre un peu de recul face à certaines situations. Concentrez-vous aujourd'hui sur l'essentiel.
3: Les Gémeaux, mauvaise période pour vos finances, il vous faudra régler une situation sans tarder.
2: Cancer, l'heure du bilan a sonné, vous devez rendre des comptes.
3: Lion, aujourd'hui place à l'improvisation, vous ne manquerez pas d'idées.
2: Vierge, vous êtes victorieux. Tout vous réussit en ce moment. Les astres sont de votre côté.
3: Balance, prenez donc le temps de vivre. Il faut que vous appreniez à décompresser.
2: Scorpion, il est parfois bon d'exprimer vos intentions. Ne faites pas cavalier seul.
3: Les Sagittaires, vous rétablirez un certain équilibre dans votre budget.
2: Capricorne, ce jour ne semble pas propice. Si vous le pouvez, restez chez vous ou alors remettez à plus tard certains rendez-vous.
3: Les Verseaux, si vous soutenez un membre de votre famille, protégez-vous de sa souffrance et oui, vous n'êtes pas hermétique.
2: Enfin, Poisson, il vous faudra faire face à une situation que vous sembliez avoir mise de côté. À demain, nous fêterons.

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aujourd'hui 11 juillet, bonjour Benoît. Benoît a un caractère très affirmé et même parfois autoritaire. Il aime diriger et gérer les choses à sa manière et vu son sens avéré de la diplomatie, il ne tarde pas à s'imposer comme leader et à se faire respecter. Benoît est également connu pour son tempérament joyeux et optimiste, ainsi que sa subtilité et sa capacité d'adaptation. Benoît est par ailleurs quelqu'un de très correct avec les autres, sa morale irréprochable le rend digne de confiance pour ses amis et ses connaissances. Benoît est un homme bon, il ne supporte pas l'injustice et s'implique souvent pour défendre les autres. Il est aussi bon vivant et aime profiter des plaisirs de la vie. Votre couleur sera le orange, bonne journée.

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1: Déjà 27 à 29 degrés en se rapprochant de midi. Ce sera une matinée ensoleillée. 28 degrés du côté du lac de Castéra-Verduzan ou encore à Vic-Fezensac. 29 degrés pour Géguin, Condon et Nérac. 27 degrés du côté de Montréal, du Gers et Eauze. Cet après-midi, rien à signaler. C'est une journée d'été. 36 degrés pour les Occitans et les Condomois. 35 degrés pour Valence-sur-Vayse et Saint-Puis. Je vous souhaite une très bonne journée d'été avec DFM.
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4: Bonjour, bienvenue. Aujourd'hui, je vous propose encore une recette fraîcheur. Avec des températures élevées, on n'a pas trop envie d'être derrière les fourneaux. Donc aujourd'hui, ce sera un gazpacho de tomates et ananas. Alors, et c'est pour 4 à 6 personnes. La préparation, il faut compter 20 minutes et le repos 3 heures. Il vous faut 800 g de tomates ananas jaunes, 250 g d'ananas, 5 g de gingembre frais, un bâton de citronnelle, quelques feuilles de menthe, 3 cuillères à soupe d'huile d'olive, 2 cuillères à soupe de vinaigre de riz, du sel et du poivre. Alors coupez les tomates et l'ananas en morceaux, ôtez les feuilles les plus dures de la citronnelle, puis émincez finement le cœur de la tige, pelez et râpez le gingembre. Alors réunissez tous les ingrédients dans un saladier, vous ajoutez l'huile d'olive, le vinaigre, une cuillère à café de sel, vous réservez au frais au moins 3 heures. Après, vous mixez le tout au mixeur plongeant, poivrez, vous goûtez et rectifiez, assaisonnement si besoin. Hein. Vous dégustez le gazpacho bien frais, parsemé de petites feuilles de menthe, éventuellement accompagné de petits croutons de pain grillé. Bon, c'est facile à faire et c'est vrai qu'on a envie de fraîcheur en ce moment. Alors, variété ancienne, la tomate gros calibre, la tomate ananas, séduit par sa chair généreuse, presque sans pépins et son goût fruité et peu acide. Elle est idéale en salade, en carpaccio ou en gazpacho. La semaine prochaine, ce sera des tomates aussi, mais des tomates cerises rôties au cumin, du skyr et citron et herbes fraîches. Je peux vous dire que c'est délicieux. Ce chaud froid, c'est à essayer. En attendant, je vous souhaite une bonne cuisine. Au revoir à tous et à samedi prochain.
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4: Deux concerts prévus ce samedi et dimanche. Les premiers sera grâce au casino qui offre ce concert permettant de lancer la programmation estivale et musicale de l'établissement de jeux. À 21h avec le duo Oasis, ce dernier propose un répertoire orienté pop-rock, soul, funk. Et ce dimanche, toujours dans le parc Lannelong, c'est le foyer des jeunes qui propose sur scène un duo. C'est Zoé et Enzo. Zoé commence à tisser sa toile d'artiste, à la fois chanteuse, interprète. Elle s'accompagne à la guitare et chante en solo ou en duo. Voilà, c'est aussi au moment de l'apéritif que vous pourrez profiter de sa voix tout en sortant du marché dominical. Alors à noter que la buvette du parc Lannelong sera ouverte à partir de 10h. La restauration sera également possible à midi. Ensuite, n'oublions pas la journée avec les sapeurs-pompiers le 14 juillet. Le foyer des jeunes sera à nouveau sur le pont samedi 18 juillet avec la traditionnelle journée gasconne.
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1: Bonjour à tous. Bonjour à vous qui nous écoutez près du château-musée des Albrets à Nérac sur www.dfm930.com. 11 juillet 1791, parti de Saint-Malo le 8 avril, Chateaubriand débarque en Amérique à Philadelphie. Il s'était embarqué pour le Nouveau Monde avec le prétexte de chercher le passage du Nord-Ouest. Il relate une rencontre avec George Washington à Philadelphie qui lui aurait dit « Well, well, young man ». Il remonte l'Hudson en bateau jusqu'à Albany. Il embauche un guide et continue jusqu'aux chutes du Niagara, à la rencontre du bon sauvage et de la solitude des forêts d'Amérique du Nord. Il affirmera que l'expérience américaine lui avait fourni l'inspiration qui est à la base des Natchez. Ces descriptions imagées furent écrites dans un style novateur pour l'époque qui deviendra le style romantique français. L'équipe de DFM 930 souhaite un joyeux anniversaire à M. Jean-Claude Boussès, maire de Saint-Griède, et à M. Philippe Emery, maire de Armentieux. Demain sera un autre jour.
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1: Bonjour à tous, nous fêtons Benoît aujourd'hui, alors quel programme pour votre signe?
2: Bélier, vous débordez d'idées, alors parlez-en à vos proches afin de vous faire aider à les concrétiser.
1: Taureau, il est nécessaire de prendre un peu de recul face à certaines situations. Concentrez-vous aujourd'hui sur l'essentiel.
2: Les Gémeaux, mauvaise période pour vos finances, il vous faudra régler une situation sans tarder.
1: Cancer, l'heure du bilan a sonné, vous devez rendre des comptes.
2: Lion, aujourd'hui place à l'improvisation, vous ne manquerez pas d'idées.
1: Vierge, vous êtes victorieux. Tout vous réussit en ce moment. Les astres sont de votre côté.
2: Balance, prenez donc le temps de vivre. Il faut que vous appreniez à décompresser.
1: Scorpion, il est parfois bon d'exprimer vos intentions. Ne faites pas cavalier seul.
2: Les Sagittaires, vous rétablirez un certain équilibre dans votre budget.
1: Capricorne, ce jour ne semble pas propice. Si vous le pouvez, restez chez vous ou alors remettez à plus tard certains rendez-vous.
2: Les Verseaux, si vous soutenez un membre de votre famille, protégez-vous de sa souffrance et oui, vous n'êtes pas hermétique.
1: Enfin, Poisson, il vous faudra faire face à une situation que vous sembliez avoir mise de côté. À demain, nous fêterons.

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1: Buenas por aquí, queridos radioyentes. Bonjour Jean-Pierre, aujourd'hui je vous amène en Amérique centrale pour découvrir l'influence de la salsa dans les années 80. Bien que l'Amérique centrale ne fût pas un épicentre de production comme Porto Rico ou la Colombie, il fut un fervent consommateur et diffuseur de cette musique. Le genre est massivement dansé et intégré dans les fêtes populaires, les radios et les clubs. Les villes comme Tegucigalpa et San Pedro Sula étaient les foyers de la scène salsa hondureña. Les clubs comme La Tropicana ou El Palacio del Ritmo accueillaient des soirées endiablées. En San Salvador, El Salvador, les clubs comme La Luna ou El Palacio Tropical. À San José, Costa Rica, une scène plus structurée avait des écoles de danse et des groupes locaux qui tentaient des fusions entre salsa et calypso caribéen. Dans une région marquée par les conflits politiques, guerre civile au Salvador, au Nicaragua, tension à Guatemala, la salsa offrait un espace de respiration, de fêtes et de liens sociaux. Les radios hondureñas

Musiquera FM o Radio Joya, joue régulièrement les grands classiques de la salsa romántica y de la salsa dura. La estación como Stereo Msintosh o HABC Radio Online était connue pour leur playlist et servait de pont entre les tendances internationales et les goûts locaux. À Managua, Nicaragua, les radios comme Radio Sandino diffusaient la salsa, souvent en parallèle avec les musiques révolutionnaires. La salsa en Amérique centrale était un vecteur d'émotion, de romantisme et parfois de revendication. Elle a influencé la mode, le langage et même les relations sociales. L'Amérique centrale n'a pas été un grand producteur de salsa dans les années 80, mais elle a été parfois interprétée par des groupes locaux, même si ceux-ci n'étaient pas exclusivement salsa ni identifiés comme groupe de salsa à part entière. L'Amérique centrale était davantage tournée vers des genres comme la punta, la chicha, le merengue et la cumbia, qui dominaient la scène populaire. Et voici pour vous un morceau très connu à l'époque en Amérique centrale, que je précise, c'est pas de la salsa. Le titre, Sopa de Caracol, del groupe

0: C'était le groupe Banda Blanca avec Sopa de Caracol. À lundi prochain avec Judith Radio Salsa sur DFM 930. Nos vemos!
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3: Aujourd'hui, 11 juillet, bonjour Benoît. Benoît a un caractère très affirmé et même parfois autoritaire. Il aime diriger et gérer les choses à sa manière et vu son sens avéré de la diplomatie, il ne tarde pas à s'imposer comme leader et à se faire respecter. Benoît est également connu pour son tempérament joyeux et optimiste, ainsi que sa subtilité et sa capacité d'adaptation. Benoît est par ailleurs quelqu'un de très correct avec les autres. Sa morale irréprochable le rend digne de confiance pour ses amis et ses connaissances. Benoît est un homme bon, il ne supporte pas l'injustice et s'implique souvent pour défendre les autres. Il est aussi bon vivant et aime profiter des plaisirs de la vie. Votre couleur sera le orange. Bonne journée.

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1: Déjà 27 à 29 degrés en se rapprochant de midi. Ce sera une matinée ensoleillée. 28 degrés du côté du lac de Castéra-Verduzan ou encore à Vic-Fezensac. 29 degrés pour Géguin, Condon et Nérac. 27 degrés du côté de Montréal, du Gers et Eauze. Cet après-midi, rien à signaler. C'est une journée d'été. 36 degrés pour les Occitans et les Condomois. 35 degrés pour Valence-sur-Baïse et Saint-Puy. Je vous souhaite une très bonne journée d'été avec DFM.
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4: Bonjour, bienvenue. Aujourd'hui, je vous propose encore une recette fraîcheur. Avec des températures élevées, on n'a pas trop envie d'être derrière les fourneaux. Donc aujourd'hui, ce sera un gazpacho de tomates et ananas. Alors, et c'est pour 4 à 6 personnes. La préparation, il faut compter 20 minutes. Et le repos, 3 heures. Il vous faut 800 g de tomates ananas jaunes, 250 g d'ananas, 5 g de gingembre frais, un bâton de citronnelle, quelques feuilles de menthe, 3 cuillères à soupe d'huile d'olive, 2 cuillères à soupe de vinaigre de riz, du sel et du poivre. Alors coupez les tomates et l'ananas en morceaux, ôtez les feuilles les plus dures de la citronnelle, puis émincez finement le cœur de la tige, pelez et râpez le gingembre. Alors réunissez tous les ingrédients dans un saladier, vous ajoutez l'huile d'olive, le vinaigre, une cuillère à café de sel, vous réservez au frais au moins 3 heures. Après, vous mixez le tout au mixeur plongeant, poivrez, vous goûtez et rectifiez, l'assaisonnement si besoin. Hein. Vous dégustez le gazpacho bien frais, parsemé de petites feuilles de menthe, éventuellement accompagné de petits croutons de pain grillé. Bon, c'est facile à faire et c'est vrai qu'on a envie de fraîcheur en ce moment. Alors, variété ancienne, la tomate gros calibre, la tomate ananas, séduit par sa chair généreuse, presque sans pépins et son goût fruité et peu acide, elle est idéale en salade, en carpaccio ou en gazpacho. La semaine prochaine, ce sera des tomates aussi, mais des tomates cerises rôties au cumin, du skyr et citron et herbes fraîches. Je peux vous dire que c'est délicieux. Ce chaud froid, c'est à essayer. En attendant, je vous souhaite une bonne cuisine. Au revoir à tous et à samedi prochain.
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10: Deux concerts prévus ce samedi et dimanche. Les premiers sera grâce au casino qui offre ce concert permettant de lancer la programmation estivale et musicale de l'établissement de jeux. À 21h avec le duo Oasis, ce dernier propose un répertoire orienté pop-rock, soul, funk. Et ce dimanche, toujours dans le parc Lannelong, c'est le foyer des jeunes qui propose sur scène un duo. C'est Zoé et Enzo. Zoé commence à tisser sa toile d'artiste à la fois chanteuse, interprète. Elle s'accompagne à la guitare et chante en solo ou en duo. Voilà, c'est aussi au moment de l'apéritif que vous pourrez profiter de sa voix tout en sortant du marché dominical. Alors à noter que la buvette du parc Lannelong sera ouverte à partir de 10h. La restauration sera également possible à midi. Ensuite, n'oublions pas la journée avec les sapeurs-pompiers le 14 juillet. Le foyer des jeunes sera à nouveau sur le pont samedi 18 juillet avec la traditionnelle journée gasconne.
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2: Voici les offres d'emploi de cette semaine en CDD. Vendeur à Condon, assistant d'éducation en CDD à Condon, cariste en CDD à Condon, animateur périscolaire en CDD à Mouchamp, animateur périscolaire en CDD à Valence-aux-Béise, ouvrier agricole de grande culture en CDD à Blaziette, manutentionnaire en CDD à Thérobe, chef de réception, assistant direction en CDD à Castéra-Verduzan, cuisinier de restauration collective en CDD à Castéra-Verduzan, trextoriste en CDD à Lamotte-Goas, assistant de gestion administrative en CDD à Lectour, aide cuisine et plonge en CDD à Lanpax, agent d'entretien de propreté de locaux en CDD à Vic-Fezensac, agent des services en CDD à Vic-Fezensac et préparateur en pharmacie en CDD à Vic-Fezensac, employé viticole polyvalent en CDD à Eauze, directeur à la haie en CDD à Eauze, assistant administratif agence immobilière en CDD à Florence, chauffeur poids lourd en CDD à Sainte-Christie, infirmier en CDD à Ordans-la-Roque, tractoriste en CDD à Roquelaure, cuisinier en CDD à Saint-Clar, assistant administratif au service des impôts des entreprises en CDD dans le Gers, enquêteur de terrain satisfaction client en CDD dans le Gers et technicien modem en CDD dans le Gers.
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2: Avec le journal du Gers, le mardi 14 juillet, le Jeep Club d'Artagnan propose à Vic Fezensac dans le parc de la salle polyvalente
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2: une exposition de véhicules de collection. Pour nous en parler, le président du Jeep Club, François Massé.
4: Bonjour, le Jeep Club rassemble les passionnés au départ de Jeep anciennes, plutôt militaires, mais aujourd'hui c'est ouvert aux Jeep aussi civils, parce que la Jeep s'est déclinée après la Seconde Guerre mondiale en beaucoup de variantes. On les a retrouvés chez les pompiers, à la Croix-Rouge, on les a retrouvés même dans la presse, sur le Tour de France. Donc aujourd'hui, les adhérents du club, qui sont pour la plupart tous propriétaires de leurs voitures, les voitures ont des livrées totalement différentes les unes et des autres, et c'est très bien.
2: Votre actualité, c'est la journée du 14 juillet à Vic-Fezensac. Quel va être le programme de cette journée?
4: Tout comme l'année dernière, on recommence qu'on avait appelé une garden party, c'est-à-dire sans ambition, on essaye de rassembler les passionnés de véhicules anciens. Mais on a bien conscience qu'aujourd'hui que tout coûte cher, et on souhaite s'ouvrir aux plus jeunes. Et donc, on s'ouvre également aux gens qui ont restauré des bicyclettes, des vélos, enfin des vélos, toutes sortes de vélos, des motos. Il y aura beaucoup de motos anciennes, il y aura forcément des voitures anciennes. C'est-à-dire, on apporte sa voiture et on peut discuter et manger le midi avec la restauration de Monsieur Bourguignon, qui n'est plus à présenter. Et on passera tous une bonne journée. Et le matin, à 9h, pour ceux qui arriveront à 9h ou un petit peu avant, on a prévu de faire une balade et on est en train de s'organiser pour voir s'il est possible de faire un petit défilé en ville avec les drapeaux tricolores et tout ça pour marquer le 14 juillet.
2: S'il y a des gens qui veulent venir avec leur voiture ou leur vélo ou leur mobylette, qui doivent-ils contacter?
4: Ils peuvent venir de fait sur place le matin à 9h ou un petit peu avant, 07 52 02 24 et 97. Il faut rappeler que tout ça se passe dans le jardin de la salle polyvalente à Vic.
2: D'autres projets pour le Jeep Club d'Artagnan rapidement, après le 14 juillet?
4: On s'organise des balades entre nous. Pour l'automne, on a en projet de se rapprocher du lycée automobile de Nogaro suite à l'opération du vélo-rail. Voilà, donc les élèves étaient très intéressés par les véhicules anciens et on va regarder avec l'équipe pédagogique pour regarder s'il est possible de faire quelque chose ensemble.
2: On rappelle peut-être les modalités pratiques pour le 14 juillet, rapidement?
4: Donc il est possible de venir le matin de bonne heure, vers 8h30, 9h, et ensuite je vous dis, on peut manger le midi avec la restauration de Monsieur Bourguignon. Et l'après-midi, je pense qu'on passera pas mal de temps à discuter les uns avec les autres pour autour d'un capot ouvert.
2: François Massé, merci. Et donc, bon 14 juillet. Nous étions en compagnie de François Massé, président du Jeep Club d'Artagnan.
4: Merci beaucoup.
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1: Bonjour à tous. Bonjour à vous qui nous écoutez près du château-musée des Albrets à Nérac sur www.dfm930.com. 11 juillet 1791, parti de Saint-Malo le 8 avril, Chateaubriand débarque en Amérique à Philadelphie. Il s'était embarqué pour le Nouveau Monde avec le prétexte de chercher le passage du Nord-Ouest. Il relate une rencontre avec George Washington à Philadelphie qui lui aurait dit « Well, well, young man ». Il remonte l'Hudson en bateau jusqu'à Albany. Il embauche un guide et continue jusqu'aux chutes du Niagara, à la rencontre du bon sauvage et de la solitude des forêts d'Amérique du Nord. Il affirmera que l'expérience américaine lui avait fourni l'inspiration qui est à la base des Natchez. Ces descriptions imagées furent écrites dans un style novateur pour l'époque qui deviendra le style romantique français. L'équipe de DFM 930 souhaite un joyeux anniversaire à M. Jean-Claude Boussès, maire de Saint-Griède, et à M. Philippe Emery, maire de Armentieux. Demain sera un autre jour.
2: Bon week-end.

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2: Bonjour à tous, nous fêtons Benoît aujourd'hui, alors quel programme pour votre signe?
3: Bélier, vous débordez d'idées, alors parlez-en à vos proches afin de vous faire aider à les concrétiser.
2: Taureau, il est nécessaire de prendre un peu de recul face à certaines situations. Concentrez-vous aujourd'hui sur l'essentiel.
3: Les Gémeaux, mauvaise période pour vos finances, il vous faudra régler une situation sans tarder.
2: Cancer, l'heure du bilan a sonné, vous devez rendre des comptes.
3: Lion, aujourd'hui place à l'improvisation, vous ne manquerez pas d'idées.
2: Vierge, vous êtes victorieux. Tout vous réussit en ce moment. Les astres sont de votre côté.
3: Balance, prenez donc le temps de vivre. Il faut que vous appreniez à décompresser.
2: Scorpion, il est parfois bon d'exprimer vos intentions. Ne faites pas cavalier seul.
3: Les Sagittaires, vous rétablirez un certain équilibre dans votre budget.
2: Capricorne, ce jour ne semble pas propice. Si vous le pouvez, restez chez vous ou alors remettez à plus tard certains rendez-vous.
3: Les Verseaux, si vous soutenez un membre de votre famille, protégez-vous de sa souffrance et oui, vous n'êtes pas hermétique.
2: Enfin, Poisson, il vous faudra faire face à une situation que vous sembliez avoir mise de côté. À demain, nous fêterons Olivier.
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1: Aujourd'hui, 11 juillet, bonjour Benoît. Benoît a un caractère très affirmé et même parfois autoritaire. Il aime diriger et gérer les choses à sa manière. Et vu son sens avéré de la diplomatie, il ne tarde pas à s'imposer comme leader et à se faire respecter. Benoît est également connu pour son tempérament joyeux et optimiste, ainsi que sa subtilité et sa capacité d'adaptation. Benoît est par ailleurs quelqu'un de très correct avec les autres. Sa morale irréprochable le rend digne de confiance pour ses amis et ses connaissances. Benoît est un homme bon, il ne supporte pas l'injustice et s'implique souvent pour défendre les autres. Il est aussi bon vivant et aime profiter des plaisirs de la vie. Votre couleur sera le orange. Bonne journée.

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1: Déjà 27 à 29 degrés en se rapprochant de midi. Ce sera une matinée ensoleillée. 28 degrés du côté du lac de Castéra-Verduzan ou encore à Vic-Fezensac. 29 degrés pour Géguin, Condon et Nérac. 27 degrés du côté de Montréal, du Gers et Eauze. Cet après-midi, rien à signaler. C'est une journée d'été. 36 degrés pour les Occitans et les Condomois. 35 degrés pour Valence-sur-Vayse et Saint-Puy. Je vous souhaite une très bonne journée d'été avec DFM.
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5: Bonjour, bienvenue. Aujourd'hui, je vous propose encore une recette fraîcheur. Avec des températures élevées, on n'a pas trop envie d'être derrière les fourneaux. Donc aujourd'hui, ce sera un gazpacho de tomates et ananas. Alors, et c'est pour 4 à 6 personnes. La préparation, il faut compter 20 minutes et le repos 3 heures. Il vous faut 800 g de tomates ananas jaunes, 250 g d'ananas, 5 g de gingembre frais, un bâton de citronnelle, quelques feuilles de menthe, 3 cuillères à soupe d'huile d'olive, 2 cuillères à soupe de vinaigre de riz, du sel et du poivre. Alors coupez les tomates et l'ananas en morceaux, ôtez les feuilles les plus dures de la citronnelle, puis émincez finement le cœur de la tige, pelez et râpez le gingembre. Alors réunissez tous les ingrédients dans un saladier, vous ajoutez l'huile d'olive, le vinaigre, une cuillère à café de sel, vous réservez au frais au moins 3 heures. Après, vous mixez le tout au mixeur plongeant, poivrez, vous goûtez et rectifiez, assaisonnement si besoin. Hein. Vous dégustez le gazpacho bien frais, parsemé de petites feuilles de menthe, éventuellement accompagné de petits croutons de pain grillé. Bon, c'est facile à faire et c'est vrai qu'on a envie de fraîcheur en ce moment. Alors, variété ancienne, la tomate gros calibre, la tomate ananas, séduit par sa chair généreuse, presque sans pépins et son goût fruité et peu acide, elle est idéale en salade, en carpaccio ou en gazpacho. La semaine prochaine, ce sera des tomates aussi, mais des tomates cerises rôties au cumin, du skyr et citron et herbes fraîches. Je peux vous dire que c'est délicieux. Ce chaud froid, c'est à essayer. En attendant, je vous souhaite une bonne cuisine. Au revoir à tous et à samedi prochain.
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0: deux concerts prévus ce samedi et dimanche. Les premiers seront grâce au casino qui offre ce concert permettant de lancer la programmation estivale et musicale de l'établissement de jeu. À 21h avec le duo Oasis, ce dernier propose un répertoire orienté pop-rock, soul, funk. Et ce dimanche, toujours dans le parc Lannelong, c'est le foyer des jeunes qui propose sur scène un duo. C'est Zoé et Enzo. Zoé commence à tisser sa toile d'artiste, à la fois chanteuse, interprète. Elle s'accompagne à la guitare et chante en solo ou en duo. Voilà, c'est aussi au moment de l'apéritif que vous pourrez profiter de sa voix tout en sortant du marché dominical. Alors à noter que la buvette du parc Lannelong sera ouverte à partir de 10h. La restauration sera également possible à midi. Ensuite, n'oublions pas la journée avec les sapeurs-pompiers le 14 juillet. Le foyer de jeunes sera à nouveau sur le pont samedi 18 juillet avec la traditionnelle journée cascade.
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2: Chers auditeurs, bonjour. Je m'en viens vous souhaiter un bel été, car nous voilà arrivés aux grandes vacances, comme on disait quand j'étais enfant. Je vous souhaite l'envie d'être doux et bon avec vous et toutes celles et ceux que vous côtoierez les semaines à venir. Je vous souhaite le repos de l'esprit et la paix du cœur, de jolis moments de partage en toute simplicité, de l'amour en famille, de l'amitié, de la fraternité, de la solidarité. Je vous souhaite de vous créer de beaux souvenirs qui réchauffe le cœur quand le climat devient froid et parfois hostile. Je vous souhaite l'envie de vous rapprocher d'autres et de créer avec eux des espaces tranquilles, joyeux, sans rien à prouver, personne à convaincre ni éblouir. Et pour cette dernière de la saison, je vous partage cette chanson qui m'est revenue en mémoire et correspond à ce dont nous avons tous grandement besoin. Bel été à tous, continuons à prendre soin de nous sommes précieux.
1: Comment allez-vous aujourd'hui avec Florence, la chronique sur DFM 930?
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1: Bonjour à tous. Bonjour à vous qui nous écoutez près du château-musée des Albrets à Nérac sur www.dfm930.com. 11 juillet 1791, parti de Saint-Malo le 8 avril, Chateaubriand débarque en Amérique à Philadelphie. Il s'était embarqué pour le Nouveau Monde avec le prétexte de chercher le passage du Nord-Ouest. Il relate une rencontre avec George Washington à Philadelphie qui lui aurait dit « Well, well, young man ». Il remonte l'Hudson en bateau jusqu'à Albany. Il embauche un guide et continue jusqu'aux chutes du Niagara, à la rencontre du bon sauvage et de la solitude des forêts d'Amérique du Nord. Il affirmera que l'expérience américaine lui avait fourni l'inspiration qui est à la base des Natchez. Ces descriptions imagées furent écrites dans un style novateur pour l'époque qui deviendra le style romantique français. L'équipe de DFM 930 souhaite un joyeux anniversaire à M. Jean-Claude Boussès, maire de Saint-Griède, et à M. Philippe Emery, maire de Armentieux. Demain sera un autre jour.
2: Bon week-end.

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1: Bonjour à tous, nous fêtons Benoît aujourd'hui, alors quel programme pour votre signe?
2: Bélier, vous débordez d'idées, alors parlez-en à vos proches afin de vous faire aider à les concrétiser.
1: Taureau, il est nécessaire de prendre un peu de recul face à certaines situations. Concentrez-vous aujourd'hui sur l'essentiel.
2: Les Gémeaux, mauvaise période pour vos finances, il vous faudra régler une situation sans tarder.
1: Cancer, l'heure du bilan a sonné, vous devez rendre des comptes.
2: Lion, aujourd'hui place à l'improvisation, vous ne manquerez pas d'idées.
1: Vierge, vous êtes victorieux. Tout vous réussit en ce moment. Les astres sont de votre côté.
2: Balance, prenez donc le temps de vivre. Il faut que vous appreniez à décompresser.
1: Scorpion, il est parfois bon d'exprimer vos intentions. Ne faites pas cavalier seul.
2: Les Sagittaires, vous rétablirez un certain équilibre dans votre budget.
1: Capricorne, ce jour ne semble pas propice. Si vous le pouvez, restez chez vous ou alors remettez à plus tard certains rendez-vous.
2: Les Verseaux, si vous soutenez un membre de votre famille, protégez-vous de sa souffrance et oui, vous n'êtes pas hermétique.
1: Enfin, Poisson, il vous faudra faire face à une situation que vous sembliez avoir mise de côté. À demain, nous fêterons Olivier.
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4: Hola mi gente, bienvenidos en Mueve tus caderas con Camille. Aujourd'hui, on part direction la República Dominicana avec un artiste incontournable de la bachata, Oscar Sarante. Ce titre s'appelle Guitarra, une chanson remplie de nostalgie, de sentimiento puro. Sortie dans les années 90, cette bachata met en avant un élément central du genre, la guitare bien sûr. Mais ici, elle devient presque un personnage à part entière. La guitarra, c'est la confidente, celle qui écoute les peines de cœur, los amores perdidos. Oscar Sarante, avec sa voix profonde et llena d'émotion, nous raconte une histoire d'amour, de douleur et de confidence nocturne avec sa guitare.

0: C'était Guitarra de Oscar Sarrante sur DFM 930. La chronique Mueve tus caderas, qui veut dire bouge tes hanches.
1: Aïe!
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1: Aujourd'hui, 11 juillet, bonjour Benoît. Benoît a un caractère très affirmé et même parfois autoritaire. Il aime diriger et gérer les choses à sa manière et vu son sens avéré de la diplomatie, il ne tarde pas à s'imposer comme leader et à se faire respecter. Benoît est également connu pour son tempérament joyeux et optimiste, ainsi que sa subtilité et sa capacité d'adaptation. Benoît est par ailleurs quelqu'un de très correct avec les autres. Sa morale irréprochable le rend digne de confiance pour ses amis et ses connaissances. Benoît est un homme bon, il ne supporte pas l'injustice et s'implique souvent pour défendre les autres. Il est aussi bon vivant et aime profiter des plaisirs de la vie. Votre couleur sera le orange. Bonne journée.

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1: Déjà 27 à 29 degrés en se rapprochant de midi. Ce sera une matinée ensoleillée. 28 degrés du côté du lac de Castéra-Verduzan ou encore à Vic-Fezensac. 29 degrés pour Géguin, Condon et Nérac. 27 degrés du côté de Montréal, du Gers et Eauze. Cet après-midi, rien à signaler. C'est une journée d'été. 36 degrés pour les Occitans et les Condomois. 35 degrés pour Valence-sur-Baïse et Saint-Puy. Je vous souhaite une très bonne journée d'été avec DFM.
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2: Deux concerts prévus ce samedi et dimanche. Les premiers sera grâce au casino qui offre ce concert permettant de lancer la programmation estivale et musicale de l'établissement de jeux. À 21h avec le duo Oasis, ce dernier propose un répertoire orienté pop-rock, soul, funk. Et ce dimanche, toujours dans le parc Lannelong, c'est le foyer des jeunes qui propose sur scène un duo. C'est Zoé et Enzo. Zoé commence à tisser sa toile d'artiste à la fois chanteuse, interprète. Elle s'accompagne à la guitare et chante en solo ou en duo. Voilà, c'est aussi au moment de l'apéritif que vous pourrez profiter de sa voix tout en sortant du marché dominical. Alors à noter que la buvette du parc Lannelong sera ouverte à partir de 10h. La restauration sera également possible à midi. Ensuite, n'oublions pas la journée avec les sapeurs-pompiers le 14 juillet. Le foyer de jeunes sera à nouveau sur le pont samedi 18 juillet avec la traditionnelle journée gasconne.
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2: Bonjour, aujourd'hui dans ma chronique Fraîche Attitude, je vais vous parler du pique-nique. En cette saison estivale, rien de tel qu'une sortie pique-nique en famille ou entre amis. Pour que votre pique-nique soit réussi, voici les 10 commandements à suivre. L'art de vivre du pique-nique, je cultiverai. Le pique-nique est une formule authentique et conviviale. Au moment de partage, s'ajoute également la gourmandise, l'évasion et le plaisir en pleine nature. Deuxième commandement, les fruits et légumes, je privilégierai. Sains et sympathiques, les fruits et légumes frais sont les rois du pique-nique. Dégustés nature ou délicatement cuisinés, ils comblent toutes les envies. En salade, taillés en dips, crus ou cuits, n'hésitez pas à varier les plaisirs autour des verrines, des brochettes, des smoothies de fruits et de légumes. Au confort, je penserai. Certains accessoires s'avèrent indispensables pour profiter de ce moment. Un plaid imperméable vous isolera de l'humidité du sol. Un panier ou sac à dos de pique-nique facilitera le transport de la vaisselle et des victuailles. Et enfin, une bouteille isotherme préservera la fraîcheur de vos jus de fruits frais. La météo, bien sûr, je regarderai. La veille de l'escapade, mieux vaut vérifier que la météo est au beau fixe et adapter son équipement aux conditions du moment pour être certain de rester au sec. Sans oublier de vous munir de crème solaire et d'un chapeau. Prévoyez également 1 litre d'eau par personne pour éviter la déshydratation. Les bonnes quantités, je préparerai. Trouvez la juste mesure. C'est un art qu'il convient de cultiver pour éviter le gaspillage. 300 g de légumes associés à une portion de féculents et une source de protéines, un œuf dur ou une tranche de viande froide, devraient suffire à combler l'appétit d'un adulte. En dessert, pensez aux fruits frais nature, abricots, fraises, pêches ou nectarines, ou encore melons, et bien protégés dans une boîte hermétique, aux muffins maison à base de fruits frais, aux salades de fruits, pour que nomadisme rime avec gourmandise. La convivialité, j'encouragerai. Le pique-nique appelle une certaine décontraction. Si les contraintes d'intendance sont réduites à leur minimum, c'est pour laisser plus de place aux échanges et aux moments de complicité en famille ou entre amis. Les enfants, bien sûr, je chouchouterai. Après une balade en nature, profitez de ce cadre bucolique pour leur faire découvrir les légumes autrement. Bâtonnets de crudité, aussi craquants que croquants, verrines surprises, jouez avec les couleurs, les saveurs, les différentes textures des fruits et légumes frais pour réveiller leur imagination. À la bonne conservation, je veillerai. Les plats destinés au pique-nique devront être conservés au réfrigérateur jusqu'à l'heure du départ, puis placés dans une glacière avec des pains de glace. Cet équipement permet de conserver les aliments à la bonne température jusqu'à la dégustation. Pour me ressourcer, j'en profiterai. Une escapade en pleine nature invite au lâcher-prise. Une fois le repas achevé, on profite de la nature environnante pour s'offrir une balade digestive. Derrière moi, rien je ne laisserai. Afin que le bonheur du pique-nique puisse être partagé par tous, il est indispensable de laisser derrière soi un espace propre. Pour cela, n'oubliez pas de vous munir de votre sac poubelle. Alors, rien de plus facile que d'intégrer les fruits et légumes frais dans vos pique-niques. Ils apporteront légèreté et vitamines indispensables à votre tonus. N'hésitez plus, adoptez la pique-nique attitude et pensez à garnir votre panier de fruits et légumes frais. Je vous dis à la semaine prochaine pour partir ensemble à la découverte des fruits et légumes frais.

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1: Bon week-end sur DFM, il est exactement 10h. Retrouvons votre émission direct à vous.
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4: L'office de tourisme de Castéra-Verduzan nous accueille aujourd'hui avec Madame Véronique Mascarens qui s'occupe ici de l'office de tourisme. Quel est votre rôle exactement ?
5: Je suis la présidente de l'office de tourisme du Grand Hochecœur de Gascogne.
4: Les touristes sont déjà là. Que va-t-on trouver pour cette nouvelle saison ?
5: L'office de tourisme rentre dans la pleine saison. L'office de tourisme à Castéra-Verduzan est de ce fait ouvert tous les jours, tous les jours de la semaine, même le dimanche matin. Il renseigne tous les touristes sur toutes les activités, toutes les animations qui se font sur le territoire de l'agglomération du Grand Hoche, mais aussi sur les communes environnantes de Castéra-Verduzan. Et cette année, nous avons souhaité développer un nouveau jeu pour les publics locaux, pour les touristes et aussi pour les curistes qui sont nombreux sur le village. Et ce nouveau jeu, c'est un jeu d'enquête, un jeu de piste. On peut appeler ça un escape game, de valoriser notre village et toute l'histoire qui est très riche de notre village avec la vie du professeur Lannelong notamment.
4: L'office de tourisme, c'est aussi un endroit où on peut repartir avec des souvenirs de Castéra-Verduzan.
5: Sur l'office de tourisme, vous pouvez avoir un accueil en différentes langues, en anglais, en espagnol notamment, et les informations sont des informations vraiment qui sont ciblées tourisme, bien sûr. Vous avez les randonnées, vous avez les différentes activités, les festivals, les informations économiques, les informations de la vie du village, tout simplement. Nous proposons aussi une petite boutique pour partir avec des souvenirs, de très belles cartes postales, des magnettes à poser sur votre frigo pour amener un souvenir de la station thermale de Castéra-Verduzan, et bien entendu, la monnaie de Paris, qui est le souvenir phare.
4: Merci, c'était Madame Véronique Mascarens, qui s'occupe ici de l'office de tourisme. Quel est votre rôle exactement ?
5: Je suis la présidente de l'office de tourisme du Grand Hochecœur de Gascogne.
4: Merci.
5: Avec plaisir.

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2: Nous sommes au casino de Castéra-Verduzan, une exposition pour ce mois de juillet et mois d'août avec madame Christine Caillot qui va se présenter, artiste peintre. Je crois que vous avez démarré très récemment dans la peinture.
3: Oui, j'ai démarré il y a même pas 4 ans, fin 2022 ou 21, je sais plus.
2: Donc, sans prendre de cours de peinture, vous êtes arrivé à retrouver les tableaux qu'on a ce soir ici au casino. Comment ça se fait? C'est un don?
3: Mais écoutez, je sais pas, il paraît, oui.
2: L'intitulé de cette expo, ça s'appelle?
3: Le féminel.
2: Alors pourquoi et comment et est-ce que vous avez pris? On voit des portraits de femmes, on voit des portraits d'animaux. Ça raconte quoi? C'est quoi leur histoire?
3: Alors en fin de compte, j'ai commencé par les portraits, ça fait un an, dès janvier 2025. J'ai tenté les portraits de femmes et j'ai beaucoup aimé les faire. Et je me suis servi de ces femmes pour, comme j'aime les animaux aussi, pour faire des femelles. Et j'ai créé le féminel, comme si la femme porte en elle, je dis, l'espoir d'un lendemain meilleur. Et effectivement, elle porte en elle, puisque elle a un enfant. Donc j'ai estimé que de mêler ces deux pouvait donner un beau sujet.
2: Quelles ont été les réactions des gens qui ont déjà vu cette exposition?
3: Un peu comme aujourd'hui, ils sont étonnés. Voilà, étonnés que je puisse mélanger les deux et finalement, ils aiment.
2: Faire des animaux, c'est pas évident parce que là, vous servez de quoi? De support, de photos?
3: Je fais de photos.
2: Pour les femmes que l'on voit aussi, ce sont des photos à l'origine?
3: Ce sont des photos, mais bon, j'évite la ressemblance et j'essaie de ressortir l'expression.
2: Justement, l'expression, sur beaucoup de photos, de peintures de ces femmes, on les trouve tristes.
3: Il paraîtrait.
2: Alors, sur les animaux, non?
3: C'est pas évident de trouver une expression sur un animal. Une femme, elle laisse paraître ses émotions. Alors le triste, peut-être parce que j'arrive plus facilement à le peindre, je sais pas.
2: Alors pour terminer, on rappelle que vous êtes là jusqu'à la fin du mois d'août. Si vous deviez décrire un tableau pour nos auditeurs, dire tiens, c'est celui-là que j'adore, que venez voir ce tableau.
3: En principe, j'adore toujours ce que je peins en dernier. Et j'oublie les premiers. Donc effectivement, celle que j'ai appelée le marchand de sable, la dame qui dort, noir et blanc, c'est pour l'instant l'un de mes préférés.
2: Je vous remercie donc Christine Caillot, vous êtes artiste peintre de la région et vous êtes là pendant 2 mois. Merci.
3: Merci beaucoup.

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3: Nous sommes avec Jean-Pierre Biffy à Condon ce soir pour une soirée un petit peu exceptionnelle. Jean-Pierre, bonsoir. Expliquez-nous le but de cette soirée et qu'est-ce qui s'est déroulé.
4: Le but de la soirée, c'était faire un apéritif pour récompenser mon apprenti qui a fait le meilleur apprenti Occitanie, qui a fini premier, et qui a fait le meilleur apprenti de France, où c'est qu'il a fini 11e sur 23, et puis fêter son CAP, que normalement il a obtenu. Il n'a pas encore les résultats. Mais enfin, moi je sais qu'il a, donc voilà, lui il ne sait pas, et on a fait un apéritif avec la famille et les amis et les clients.
3: Alors c'est aussi un beau parcours pour vous, parce que c'est pas facile d'avoir des apprentis qui vont peut-être jusqu'au bout de cette carrière, et quant à lui il va aller plus loin, il nous en parlera peut-être tout à l'heure.
4: Les apprentis, ça fait le 6e que j'ai, il y en a un autre qui arrive début août là, ça y est, j'ai trouvé enfin. Et donc après, oui, il a encore un parcours qui l'attend, assez compliqué on dira. Il y arrivera parce qu'il est motivé.
3: Est-ce que vous avez suivi, vous, un petit peu tous ces concours pour devenir un des meilleurs apprentis d'Occitanie ?
4: Alors, le premier, c'est qu'il a eu la sélection MAF Occitanie, c'était en Lozère. Donc là, je n'avais pas pu y aller pour le MAF national. On est allé à Vannes, en Bretagne. On peut dire que c'est une réussite, tout le monde n'y va pas.
3: Et pour ces métiers de bouche, c'est quand même aussi important que des jeunes soient là et reprennent le flambeau.
4: De toute façon, il ne faut voir que par l'apprentissage. On voit très bien que dans le parcours des études, les trois quarts, ils sont bloqués en arrivant avec un panel de diplômes, où c'est qu'après ils trouvent pas de patron ou de travail. Alors que dans l'apprentissage, dans quel métier que ce soit, il trouvera toujours un patron.
3: Merci Jean-Pierre Biffy. Vous êtes donc ici à Condon, boucher charcutier, avec cet apprenti qui a une belle carrière devant lui, un petit peu grâce à vous aussi.
4: Oui, grâce à moi, mais bon, tout le monde, mes clients me le disent aussi, mais moi je ne fais qu'apprendre ce que moi on m'a appris. Après, c'est la volonté du gamin qui fait tout.
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3: À l'occasion de cette grande journée consacrée au métier de l'artisanat et de l'apprentissage, retrouvons M. Philippe Archer, président de la Chambre des métiers et de l'artisanat.
5: Mathéo, alors moi ce que je mets toujours en avant, c'est que d'abord parce qu'il a un maître d'apprentissage, Jean-Pierre Biffy, qui sait le guider, donc il a amené là-dessus parce qu'il est motivé. Et puis au CFA Pavie, on a la chance aussi d'avoir Thibaut, qui est le professeur, et qui justement a pu aussi l'amener sur ce fameux concours. Et moi-même, qui suis coiffeur de métier, mais j'ai entraîné l'équipe de France de coiffure, et j'ai dit, dans le Gers, on n'est pas plus con qu'ailleurs, et on peut être largement meilleur, et on est un peu comme au rugby. Donc franchement, le parcours de Mathéo, là, il a ouvert une porte en plus avec l'école de boucherie à Paris, et il va avoir un parcours dans l'excellence. L'apprentissage, bon, il faut tomber aussi dans l'entreprise qui va bien aussi, mais malgré tout, c'est la voie d'excellence. Et c'est comme, moi je compare souvent au sport, l'apprenti qui en fera plus que les autres, il sera meilleur, et toutes les portes vont s'ouvrir, mais alors d'une façon incroyable, et il aura évidemment un parcours professionnel qui s'ancrera facilement. Puis il va faire 2 ans dans l'école de boucherie à Paris, et évidemment quand il va sortir de là, il va avoir un CV grand comme le bras, et après c'est les choix qu'il va faire, et évidemment il est sur une voie royale, mais il ne faut pas il faut pas croire qu'on est arrivé non plus. Un métier, c'est quand même derrière, une vraie profession, et derrière, c'est une vraie passion.
3: Mais il y a du travail, et les journées sont longues des fois.
5: Oui, mais quand on est passionné, ce que je viens de dire, c'est que quand on est passionné, les journées passent vite. D'ailleurs, Mathéo nous a fait un petit discours, et les 2 ans qu'il a passé ici, il ne les a pas vus passer, parce qu'il est trop content, quoi. Donc, quand on est heureux dans son métier, c'est ce qu'on dit. C'est d'abord choisir le bon endroit, le bon métier.
3: Qu'est-ce qui manquerait dans le Gers ? Plus d'informations pour que ces jeunes sachent que les métiers de l'artisanat sont là et on peut faire une belle carrière ?
5: Alors, ce qui manque, c'est pas que dans le Gers, c'est un peu dans toute la France, c'est un peu l'aiguillage qu'il faut au niveau de l'éducation nationale, et qu'ils disent que la voie de l'artisanat est une voie d'excellence. Le plus gros entrepreneur de France, c'est ce qui nous relie le plus au monde du travail.
3: C'était Monsieur Philippe Archer, président de la Chambre des métiers et de l'artisanat du Gers.
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2: Nous sommes avec Jean-Pierre Biffy, à Condon.
3: Récompenser mon apprenti qui a fait le meilleur apprenti Occitanie, qui a fini premier, et qui a fait le meilleur apprenti de France, où c'est qu'il a fini 11e sur 23.
2: Mathéo, qui va nous parler un petit peu de son parcours. Tout d'abord, félicitations, je crois, au niveau de l'Occitanie, ça c'est gagné.
4: Ouais, c'est ça, le MAF Occitanie que j'ai passé en mars, du coup, qui a bien été acquis. J'ai fini, du coup, premier avec ex aequo, avec celui de Tarbes, du coup, Joan Gonzalez. Bonne expérience. Bon, le niveau était assez élevé pour un niveau, moi je trouve, de régional, parce que même les professeurs, enfin les juges le disaient eux-mêmes que le sujet en 5 heures était quand même assez corsé. Donc bon, je sais pas comment j'ai réussi à quand même bien me positionner, mais bon, après je suis quand même content de ce parcours-là pour le moment.
2: Hein. Alors, à l'heure où nous enregistrons cette chronique, ce rendez-vous info, vous avez passé le CAP, vous n'avez pas encore le résultat, mais vous sentez que quand même c'est presque sûr.
4: Oui, normalement ça devrait bien se passer. D'après, on va dire, ce qu'on m'a dit, j'ai eu à peu près une bonne note en pratique. Normalement les résultats, je les ai du coup mardi à 14h. Donc bon, maintenant pour moi, je pense que j'ai le CAP, et maintenant ce que je cherche, c'est la mention. De chercher quand même une mention bien, voir si on peut au-dessus, quoi. Donc bon, du coup l'avenir, là en septembre, normalement je commencerai du coup à NERAC chez David Terrade pendant 2 ans en tant que BP boucher, du coup, où je ferai du coup à l'école à Paris, les études en BP à l'ENSMV, du coup, et après plus tard voir, peut-être normalement partir sur un charcutier traiteur, et après continuer pareil, peut-être un BP boucher charcutier traiteur, et après vraiment s'exceller dans le métier de boucher, quoi. C'est vraiment essayer de faire le plus de trucs possible tant que je suis jeune. Donc bon, c'est à peu près ça, quoi.
2: Justement, vous avez quel âge ?
4: 17 ans.
2: Est-ce que vous vous rappelez du premier jour où vous êtes rentré ici dans cette maison de Jean-Pierre Biffy ?
4: Oh oui, quand même, c'était un bon moment, quoi. On était deux, vu qu'il y avait l'apprenti juste avant moi. On était quand même pas trop mal amis, j'ai envie de dire. Et après, ça s'est plutôt bien passé au fil des années. On est passé pendant un an ensemble, moi et l'autre apprenti, qui du coup est parti. Et après, moi j'ai continué un an seul avec le patron, et ça s'est toujours aussi bien continué, et là je continue encore pendant un mois ou deux, et après malheureusement nos chemins se séparent, mais bon, normalement c'est pas un non, c'est juste un au revoir, comme on dit.
2: Est-ce que vous voulez encourager les gens à revenir dans l'apprentissage, parce que finalement on peut faire une très belle carrière?
4: Bien sûr, moi c'est de base je partais pas du tout pour partir en apprentissage, même si bon, en fin de troisième j'avais pas du tout envie de reprendre l'école, donc j'avais dit il faut que je fasse forcément un truc derrière. Et donc bon, c'est l'apprentissage, je me suis dit, et c'est plutôt bien, parce que du coup il y a quand même des cours, mais beaucoup moins que si on allait faire des études supérieures. C'est une semaine par mois, le niveau est fait pour que quand même tu puisses réussir à vraiment t'exceller plus dans le métier que dans les études. Et après c'est vraiment surtout de l'envie, c'est surtout ça, quoi. C'est faut se donner à fond, et toujours se donner à fond.
2: Merci encore, bravo.
4: Avec plaisir, merci beaucoup.
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1: Les prévisions Météo France pour cet après-midi. La chaleur est présente et bien présente même. 35 degrés à Valence-sur-Béise, Carstera-Verduzan, La Ressingue et Fourcès. 36 degrés à Sézan, Saint-Puy-Géguin et Auch. Avec ces températures élevées, pensez bien sûr à bien vous hydrater et à rester au frais le plus possible. Je vous souhaite un très bon début d'après-midi avec DFM.
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4: Deux concerts prévus ce samedi et dimanche. Les premiers sera grâce au casino qui offre ce concert permettant de lancer la programmation estivale et musicale de l'établissement de jeux. À 21h avec le duo Oasis, ce dernier propose un répertoire orienté pop-rock, soul, funk. Et ce dimanche, toujours dans le parc Lannelong, c'est le foyer des jeunes qui propose sur scène un duo. C'est Zoé et Enzo. Zoé commence à tisser sa toile d'artiste, à la fois chanteuse, interprète. Elle s'accompagne à la guitare et chante en solo ou en duo. Voilà, c'est aussi au moment de l'apéritif que vous pourrez profiter de sa voix tout en sortant du marché dominical. Alors à noter que la buvette du parc Lannelong sera ouverte à partir de 10h. La restauration sera également possible à midi. Ensuite, n'oublions pas la journée avec les sapeurs-pompiers le 14 juillet. Le foyer des jeunes sera à nouveau sur le pont samedi 18 juillet avec la traditionnelle journée gasconne.
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9: Bonjour, c'est Julie, sexothérapeute et thérapeute de couple. Et je suis ravie de vous retrouver pour un nouveau rendez-vous de 7e ciel et quelques nuages. Aujourd'hui, nous allons parler amour de vacances. L'été est souvent la saison des rencontres. On change de rythme, on part en vacances, on sort davantage, on découvre de nouveaux endroits et parfois de nouvelles personnes. Et puis, il y a ces rencontres qui arrivent presque sans prévenir. Une conversation au bord d'une piscine, un regard échangé sur une terrasse, une soirée qui se prolonge un peu plus que prévu, et soudain, on a l'impression que quelque chose de particulier se passe. C'est ce qu'on appelle souvent un amour de vacances. Mais pourquoi ces histoires nous semblent-elles parfois si intenses? En réalité, notre cerveau n'est pas tout à fait dans le même état qu'en période de travail ou de routine. Nous sommes généralement moins stressés, nous avons davantage de temps, nous dormons parfois mieux, nous sommes plus disponibles émotionnellement, et surtout, nous sommes dans un contexte qui favorise des émotions positives. Tout paraît beaucoup plus simple, plus léger et beaucoup plus spontané. C'est ce qui explique que certaines rencontres puissent prendre une place très importante en seulement quelques jours. On a parfois l'impression de connaître quelqu'un depuis des mois alors qu'on l'a rencontré il y a une semaine. Mais il est important de se rappeler une chose. Les vacances créent une sorte de bulle. Une bulle dans laquelle les contraintes du quotidien disparaissent temporairement. On ne voit pas forcément la personne dans son environnement habituel. On ne la voit pas gérer son travail, son stress, ses responsabilités ou ses difficultés. On découvre souvent sa version la plus détendue. Et nous aussi, nous prenons généralement notre version la plus légère. Cela ne veut absolument pas dire que ces rencontres sont superficielles ou sans valeur. Certaines histoires de vacances deviennent même de magnifiques histoires d'amour. Mais cela signifie qu'il est parfois utile de se laisser un peu de temps avant de prendre de grandes décisions. Car l'émotion est une excellente conseillère pour vivre un moment. Elle l'est parfois même lorsqu'il s'agit de construire un projet. Et puis, il y a un autre sujet important dont on parle moins. Quand l'émotion est forte, quand l'attirance est présente et que tout semble magique, on peut être tenté d'oublier certaines précautions. Pourtant, la prévention reste essentielle. Que l'on ait 18, 30 ou 60 ans. Se protéger, parler de ses limites, respecter celles de l'autre, ce n'est pas casser le romantisme. C'est prendre soin de soi et de la personne avec qui l'on partage ce moment. Alors cet été, si une belle rencontre se présente, profitez-en. Vivez les émotions, accueillez les surprises, laissez-vous toucher par la magie du moment. Mais gardez aussi un peu de recul, parce que les plus belles histoires sont souvent celles qui savent associer le cœur, la liberté et la responsabilité. Je vous retrouve la semaine semaine prochaine dans 7e ciel et quelques nuages. Et en attendant, n'hésitez pas à venir me retrouver sur leboudoirdecarla.com.
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12: Nous sommes à l'abbaye de Flarens avec le président du département du Gel, Philippe Dupuy. Bonsoir.
13: Bonsoir. On doit un merci très particulier, un grand merci à Michael Simonov qui, au-delà du prêt de nombreuses œuvres tout à fait régulièrement depuis maintenant 23 ans, nous a confirmé ce soir qu'il nous léguait l'intégralité de sa collection, donc qui représente 641 œuvres. Donc c'est quelque chose d'inestimable pour le patrimoine gersois. Et donc vraiment un merci vraiment très très particulier à Michael. À la fois la diversité et la qualité des œuvres qui nous sont léguées avec les plus grands noms de la culture, de la peinture, de la sculpture. Donc c'est vraiment exceptionnel et c'est un moment qui procure une grande émotion pour moi. Je salue mon prédécesseur également qui a créé le lien avec direct avec Michael Simonov, donc il y a maintenant très nombreuses années, dont on voit le résultat et final aujourd'hui, parce que Michael aurait très bien pu bien évidemment léguer sa collection à bien d'autres musées et il a souhaité que cette belle terre gersoise soit le dépositaire finalement de sa collection. Il est tombé complètement amoureux du département du Gers. Il a eu une approche aussi de grande qualité avec Michel Hu, conservateur du patrimoine, avec qui il a beaucoup travaillé. D'ailleurs, c'est Michel Hu qui a été chargé de faire l'inventaire de ce legs. Et donc, ils ont travaillé main dans la main. Et je voulais aussi saluer le travail de Michel Hu qui a fait valoir ses droits à la retraite, mais qui a énormément compté pour le patrimoine et la culture dans notre département.
14: C'était Monsieur Philippe Dupuy, président du conseil départemental du Gers. Nous sommes toujours à l'abbaye de Flarens et après le président du département, nous avons la présidente de la communauté de communes de la Ténarèse. Bonsoir.
15: Bonsoir à tous. Eh bien, je suis ravie pour le département du Gers et pour la culture, hein, parce qu'effectivement, pouvoir avoir ce site patrimonial remarquable doté d'une exposition, je dirais, sur la Ténarèse, j'ai beaucoup d'art, mais voilà, d'une qualité pareille, c'est quand même assez remarquable. Je suis ravie et je remercie M. Simonov d'avoir pensé à pouvoir s'organiser pour rédiger les formalités pour que le département puisse conserver cette collection remarquable.
14: La communauté de communes, il y a l'Office du tourisme.
15: Alors, il s'en occupe déjà sur plusieurs strates, puisque l'Office du tourisme de la Ténarèse fait sa publicité et incite donc les touristes à venir itinérer autour de Valence-sur-Baïse et de l'abbaye de Flarens. Et ensuite, le conseil départemental aussi, l'Office du tourisme du département qui apporte aussi ce développement économique maintenant pour communiquer autour de cette exposition et autour du tourisme en général. Moi, sur mes 26 communes, j'ai 26 communes classées touristiques. Je suis la seule présidente qui peut se vanter d'avoir sa 26 communes classées touristiques. Il y a quelque chose à faire dans chaque ville et dans chaque village.
14: Et vous êtes le maire ou la maire
15: d'un village, Cassaigne, qui dispose non pas de un, mais de deux châteaux, puisque Cassaigne mais aussi inclut la commune de Flarambel, qui est tout proche de la baie de Flaran, qui est même historique. Il y a une histoire vraiment très proche entre le Flarambel et l'abbaye de Flaran, puisque les moines avaient commencé par venir sur Flarambel. Donc fusion des communes en 1838. Donc j'ai donc deux châteaux et deux cimetières, mais les châteaux sont privés. Donc voyez, là c'est pas moi qui investis. Et ça se visite quand même. Profitez-en, c'est site remarquable également. Surtout en ce moment, petit havre de fraîcheur.
14: Merci beaucoup, Madame Avec la plaisir. Présidente. C'était Madame Sophie Pujos, présidente de la communauté de communes de la Ténarèse.
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2: Sur DFM 930, j'ai le plaisir de retrouver aujourd'hui Silvio Catanozzo. Bonjour Silvio.
3: Bonjour.
2: Alors venez nous reparler bien de votre sport favori, parce que vous avez encore rapporté quelques médailles. D'ailleurs, on va faire une photo de la nouvelle médaille. Tout d'abord, il y avait quelques semaines un rendez-vous, c'était à Narbonne. C'était quoi exactement?
3: C'était les championnats de France. Donc ça a été, on va dire, un tremplin avant de lancé pour les championnats d'Europe. Donc effectivement, les championnats de France, c'est un incontournable chaque année et c'est ce qui permet de pouvoir faire les compétitions à l'international. Donc j'ai remporté mon 5e titre et je me suis testé, donc ça a été j'ai réalisé de bonnes performances.
2: En face de vous, il y avait aussi de la concurrence assez forte.
3: Au championnat de France, je dois dire que ouais, j'ai pas une grande concurrence, ça va. Je me bats plus contre moi-même que contre les adversaires. Ceci dit, ils sont bons aussi, mais bon, j'ai un peu d'avance pour l'instant.
2: La dernière médaille que vous nous avez apportée, alors là, on part pour le championnat d'Europe, et c'est en Belgique. Vous allez nous donner exactement le nom de la ville, et nous dire un petit peu alors qu'est-ce qui s'est passé là, et quels sont les résultats.
3: Donc, ça s'est passé dans les Flandres belges, une ville qui s'appelle Waregem, c'est pas très loin de Courtrai, pour ceux qui connaissent. Donc, c'était mes 3e championnats d'Europe d'affilée, et là, par contre, j'ai vraiment de la concurrence, notamment un de mes adversaires privilégié, j'allais dire, allemand, pour ne pas le nommer. En fait, il s'appelle Bagels, je prononce très mal, je n'ai jamais fait allemand à l'école. C'est un arracheur, donc vous savez que en haltérophilie, il y a deux mouvements olympiques, il y a l'arraché et l'épaulé jeté, et lui, c'est vraiment un très très très très bon arracheur. Donc, il a battu le record d'Europe avec une barre à 91 kilos. Il se trouve que moi, je ne suis pas très bon arracheur et je suis resté à 82 kilos. En fait, à l'issue de l'arraché, j'avais 9 kilos de retard, ce qui est d'habitude irrattrapable.
2: Qu'est-ce qui fait qu'on n'est pas un bon arracheur?
3: C'est le physique, c'est-à-dire qu'un arracheur, en général, c'est quelqu'un qui est longiligne, qui est grand. Et il se trouve que lui vient de l'athlétisme, c'est un sauteur en hauteur au départ, et il a fait du triple saut, il a fait du sprint, et il a été d'ailleurs médaillé d'Europe dans ces 3 disciplines, et il s'est mis à l'haltérophilie, et il est vraiment très doué techniquement, et il a tout ce qu'il faut, je dirais, morphologiquement pour pouvoir devenir un très grand arracheur. Je reviens avec une médaille, mais il a fallu me battre énormément, parce qu'avec 9 kilos de retard, tout s'est joué à l'épaule jetée. Je ne vous cache pas que je trouve que quand j'étais dans la vie active, j'étais psychologue du travail, j'ai joué un peu de psychologie dans ce match, et j'ai essayé de l'influencer à l'échauffement, à l'épaule jetée, parce que je sais qu'il a une petite faiblesse, non pas à l'épaulé, mais au jeté. Et moi, c'est ma grande force. Donc, j'ai essayé un petit peu, je dirais, déontologiquement de le déstabiliser. Je l'ai réussi. Il a raté son premier essai, il a raté son deuxième essai, et il a réussi son troisième essai à 100 kilos. C'était vraiment, ça a été sur le fil. Donc, moi, ayant mes 9 kilos de retard, j'ai commencé par prendre une première barre pour rattraper un petit peu. Donc, j'ai pris 105 kilos en première barre. Et puis, pour le battre, j'avais pas le choix. Il fallait que je fasse 1 kilo au moins de plus que lui. Donc, j'ai pris 110 kilos à l'épaule jetée, et la barre est passée. Et j'ai donc remporté à 1 kilo près.
2: Voilà, ce championnat d'Europe.
3: C'est ça. Et bien là, je prépare les futurs championnats du monde qui auront lieu à Athènes le 17 septembre.
2: Juste pour nos auditeurs qui vous découvrent, on rappelle votre âge, parce que c'est quand même important de signaler ça, pour voir tout ce que vous avez pu faire grâce au sport.
3: Alors, j'ai 68 ans.
2: Et oui.
3: Et je tire ce qu'on appelle dans les masters, c'est-à-dire les vétérans. En fait, j'ai arrêté le sport 38 ans. J'ai repris seulement il y a 4 ans. 6 mois après, déjà, je redevenais champion de France. Donc, en fait, le corps a une mémoire, le muscle a une mémoire, la technique, je ne l'avais pas perdue. C'est vrai que j'ai perdu de la mobilité, de la vitesse, mais le mental est toujours là.
2: Avant de se quitter, il faut bien sûr penser aux frais pour tout cela. Comment on se finance?
3: Alors, on s'auto-finance, mais j'ai quand même essayé quelque chose. C'est-à-dire, je me suis lancé en littérature et j'écris des romans. J'en suis à mon 5e et ça me permet de pouvoir financer en partie mes déplacements à l'étranger.
2: On retrouve ces livres sur...
3: On les retrouve sur Amazon, on les retrouve sur la maison d'édition qui s'appelle Lise Bleue Édition, mais dans n'importe quelle librairie, je suis distribué par Hachette, on les a sous 5 jours, quoi.
2: Silvio Catanozzo était donc notre invité ce matin. On rappelle, vous êtes champion d'Europe, ça s'est déroulé en Belgique, dans cette belle ville qui s'appelle...
3: Waregem.
2: Merci Silvio.
3: Je vous prie, merci.
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3: Sur DFM 930, nous allons parler d'un rendez-vous. Ça sera le 25 juillet. Nous sommes avec Madame Siskay. Bonjour.
4: Bonjour.
3: Alors, comme tous les ans, on a le plaisir de retrouver cet événement autour des poulains. Elle s'appelle comment cette journée?
4: C'est une la présentation des poulinières et des folles qui sont nées cette année. C'est un concours d'élevage pour la race sel français.
3: D'accord.
4: Et on l'organise maintenant à Castéra depuis 7 ans déjà. Voilà. Et grâce à toute la commune, à l'association Idéal 32 qui nous aide beaucoup, la municipalité, tous les commerçants, on fait une manifestation maintenant qui est de qualité avec de beaux poulains.
3: Alors,
4: qui viennent.
3: Est-ce que ça a été une année riche? Est-ce qu'il y a eu beaucoup de naissances?
4: Des naissances, je crois qu'il y en a pas mal. Je ne vais pas encore les engager, mais c'est des proportions normales. Par contre, je ne sais pas si tout le monde est dans notre cas, mais les juments ne remplissent pas pour l'année prochaine. Je pense que le concours de l'année prochaine va être très pauvre. On a beaucoup de mal, peut-être par rapport à la canicule, à remplir les juments pour les poulains à venir.
3: On n'y pense pas, mais la météo joue aussi.
4: Oui, je pense. Oui, également.
3: Donc cette année, on va avoir beaucoup de petits chevaux, des poulains. C'est une matinée qui démarre à quelle heure?
4: Alors, si la température continue à la hausse, on va essayer de démarrer de bonne heure parce que les peaux souffrent également de la chaleur. Donc normalement, ça commence à 8 heures. S'il fait vraiment très chaud, on commencera peut-être un peu avant. Mais dans la mesure où il y a quand même beaucoup de concurrents, les poulains sont présentés jusqu'à midi, 1 heure, sans discontinuer. Donc, il faut le prendre comme une promenade et on peut venir voir à n'importe quel moment de la matinée. L'après-midi, ensuite, c'est la remise des prix. Ça a un certain intérêt parce que les poulains reviennent dans le ring présenté au jury et en fonction de leur classement, mais c'est plus le concours en lui-même.
3: D'accord. Ça veut dire qu'il y a une pause à déjeuner à midi, il y a de quoi se restaurer.
4: Voilà, il y a une pause déjeuner à midi avec une restauration sur place. Par contre, il est impératif de réserver le repas
3: Le plus tôt possible.
4: Le plus tôt possible.
3: Quel est le numéro?
4: Alors, je vais vous donner le mien parce que je n'ai pas en tête le numéro de la personne qui s'en occupe, mais mon numéro à moi, on peut réserver des repas également. C'est le 06 80 88 13 06.
3: Alors, le 25 juillet à Castéra-Verduzan sur l'hippodrome, alors même si c'est une manifestation entre professionnels, vous donnez quand même des infos au public pour qu'ils comprennent ce qui est en train de se passer.
4: Oui, tout à fait. Et surtout à la remise des prix, on a fait le choix d'inviter un jury coup de cœur, que nous appelons coup de cœur. Ce sont des professionnels, des éleveurs essentiellement, ou des cavaliers. Et c'est assez intéressant parce que là, ils prennent le micro, ils expliquent pourquoi ils ont mis tel poulain en tête et tel poulain en suivant. Ils expliquent les défauts, les qualités, la morphologie, les allures. Donc, c'est assez instructif.
3: Voilà. Que l'on aime les chevaux par passion ou par métier, et si vous voulez voir des poulains, il faut se rendre à Castéra-Verduzan le 25 juillet. Voilà.
4: Voilà. Et c'est une ambiance très conviviale. L'endroit est parfait pour ce genre de présentation. C'est très agréable.
3: Oui, parce que c'est sur la partie verte où ils vont faire le concours.
4: Oui. À l'origine, on faisait le concours devant les grandes tribunes des courses. Et puis, maintenant, non, nous avons opté pour une présentation en liberté. La mère et le poulain sont lâchés en liberté, ce qui fait qu'on utilise le rond de présentation.
3: Ah oui, c'est cool.
4: Et on met des barrières et les chevaux sont totalement en liberté pour être présentés devant le jury. C'est un atout supplémentaire.
3: Pour le public, on est encore plus près.
4: Et là, vous êtes au plus près, effectivement.
3: Voilà, c'est chouette. Merci d'être venu à la radio.
4: J'espère qu'on aura votre gagne.
3: Mais bien sûr, on viendra vous voir, on viendra faire quelques photos de cette matinée ou de cet après-midi. Et c'est vrai que c'est très sympa pas à voir. C'est l'occasion de voir, je ne sais pas combien il y aura de chevaux ce jour-là, de poulains sur l'hippodrome de Baron. Mais
4: environ une cinquantaine.
3: C'est impressionnant. Quand même.
4: Entre 40 et 50 en général.
3: C'est l'occasion de voir ces chevaux qui font rêver.
4: Merci à vous.
3: Merci à vous, Madame Siskay. Au revoir.
4: Bonne journée.

J'adore ce jingle, je sais pas pourquoi. Un jingle à mon nom, j'en ai rêvé et on l'a fait. Bonjour à tous, bonjour à toutes, comment allez-vous aujourd'hui? Nous sommes samedi et samedi, eh bien c'est une belle journée d'été, c'est surtout une belle journée pour jouer ensemble. Le Caddie Cadeau spécialité est de retour, nous l'avons démarré hier matin et déjà, on a offert hier matin entre 11h et midi 12 invitations, 12 entrées gratuites pour le parc Walligator Sud-Ouest à Agen. Donc on va continuer encore ce matin et puis après ce sera tout, hein. C'était uniquement sur deux jours, vendredi et samedi. Donc nous allons jouer ensemble. Prenez un papier, un crayon pour noter le numéro du standard si vous souhaitez jouer avec nous ce matin, pour vous bien sûr, mais aussi pour vos amis, pour vos voisins, pour votre famille. Il y a plein d'occasions, hein, pour jouer. Vous n'êtes pas obligé de jouer uniquement pour vous, vous pouvez aussi jouer pour faire plaisir aux autres. Alors le numéro du standard qu'il faudra composer est le 07 82 17 57 09. 07 82 17 57 09. Bon, il fait un peu meilleur ce matin, ça fait du bien, on respire. Ils annoncent encore chaud cet après-midi. Et ben nous, on vous rafraîchit sur DFM en vous offrant de belles invitations, de belles entrées pour le parc Walligator Sud-Ouest. Et en plus, vous aurez la possibilité et surtout le choix. Parce qu'en arrivant sur place, vous choisirez le parc de votre choix, soit Walligator, soit Aqualand. Puisqu'à Walligator Sud-Ouest, c'est deux parcs. Walligator d'un côté et Aqualand de l'autre. Donc vous aurez le choix. Vous prendrez ou l'un ou l'autre. Attention, je vous pose la première question du jour. Écoutez bien et essayez de répondre. Normalement, ça devrait le faire. Les questions seront relativement faciles. C'est vraiment pour se faire plaisir. Alors, quel animateur a succédé à Julien Lepers à la présentation de Questions pour un champion en 2016? Est-ce qu'il s'agit de Samuel Etienne ou bien de Cyril Ferraud? Quel animateur a succédé à Julien Lepers à la présentation de Questions pour un champion? Est-ce que c'est Samuel Etienne ou Cyril Ferraud? Vous nous appelez au 07 82 17 57 09. Ne perdez pas de temps parce qu'on s'arrêtera à midi, c'est 11h midi et pas plus. Ensuite, il faudra attendre Noël, donc c'est maintenant que ça se passe. Hein. Et si vous avez envie de partager de bons moments en famille, c'est aussi l'occasion de pouvoir se faire une petite journée sympa. L'accueil là-bas, et il y a tout le confort possible pour les familles. Walligator Sud-Ouest a bien fait les choses. 07 82 17 57 09. Quel animateur a succédé à Julien Lepers pour le jeu Question pour un champion, Samuel Etienne ou Cyril Ferraud? Vous nous appelez maintenant, je vous attends, à tout de suite.

0: 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Nous avons des invitations gratuites pour vous et toute votre famille. Si vous jouez avec nous au 07 82 17 57 09. Et c'est le numéro qu'a composé Lilou ce matin. Bonjour Lilou.
1: Bonjour.
0: Comment allez-vous ?
1: Je vais très bien, et vous ?
0: Bah écoutez, ma foi, ça va très bien. Sous le soleil, il fait un peu chaud, mais ma foi, on fait avec. Donc, c'est l'été.
1: Oui, ça va.
0: Voilà, c'est l'été. Vous appelez d'où, Lilou ?
1: J'appelle de Valence, là, exactement.
0: De Valence, d'accord, très bien. Qu'est-ce que vous faites dans la vie ?
1: Je suis encore étudiante, je passe en première, là.
0: Ah, très bien, en première, ok. Bah, ça se complique un peu, première, terminale, et puis après, c'est le bac, hein ?
1: Eh oui.
0: Bon, Lilou, attention, pour gagner deux entrées gratuites au parc Walligator Sud-Ouest, il faut répondre à la question suivante. Quel animateur a succédé à Julien Lepers à la présentation de Questions pour un champion ? Est-ce Samuel Etienne ou bien Cyril Ferraud ? Lilou, je vous écoute.
1: Samuel Etienne.
0: Mais oui, c'est une bonne réponse. C'est effectivement Samuel Etienne qui a pris le relais à Julien Lepers. Bravo, félicitations. La radio vous offre deux entrées pour le parc Walligator Sud-Ouest à Agen. Vous aurez le choix entre Walligator ou Aqualand. C'est vous qui choisirez au moment où vous serez sur place. Ça vous fait plaisir ?
1: Parfait, merci beaucoup, c'est très gentil.
0: Eh ben, c'est moi qui vous remercie d'avoir joué avec nous. Vous ne raccrochez pas, on va prendre votre adresse mail pour pouvoir vous envoyer votre invitation. Merci beaucoup, à bientôt.
1: D'accord, merci beaucoup, au revoir.
0: Au revoir. Allez, nous, de l'autre côté, on va enchaîner, puisque ça joue, donc allons-y. Attention, je vous pose encore une question en vous rappelant le numéro de téléphone du standard qu'il faut composer, 07 82 17 57 09. Alors, voyons voir. Allez, tiens, on va prendre celle-là. Quelle série française met en scène un certain Arsène, voleur professionnel ? Est-ce Lupin ou Columbo ? Quelle série française met en scène un certain Arsène, voleur professionnel ? Réponse, Lupin ou Columbo ? Tentez votre chance au 07 82 17 57 09.
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0: Le caddie cadeau, il est 11h12 précisément. Lilou vient de gagner deux entrées gratuites pour le parc Walligator Sud-Ouest. Les prochaines sont peut-être pour vous qui nous écoutez en ce moment. Encore faut-il bien sûr contacter le standard de la radio qui est le 07 82 17 57 09. Je vous rappelle la question en cours. Quelle série française met en scène un certain Arsène, voleur professionnel? Est-ce Lupin ou bien Columbo? À vous de tenter votre chance de nous appeler. Ça joue, voyons, on va décrocher en direct. Hop, comment je fais? Allô, bonjour.
1: Bonjour.
0: Bonjour, bonjour. Qui est à l'appareil?
1: Je suis Audrey.
0: Audrey, d'accord. Et Audrey nous appelle d'où?
1: De Durand.
0: De Durand, très bien, c'est pas très loin, vous êtes voisine.
1: C'est ça.
0: Bon, ça va, pas trop chaud ce matin, ça va?
1: Parfait. C'est samedi, il y a du soleil, ça s'est rafraîchi hier, et pour l'instant tout va bien.
0: C'est vrai que le petit orage, je disais à Jean-Pierre quand même, le petit orage d'hier soir nous a fait quand même du bien. On a pu après ouvrir un peu les fenêtres un peu partout et faire rentrer de la fraîcheur dans les maisons. Bien, dites-moi, c'est Audrey, c'est ça, faut que je note votre prénom parce que je perds la mémoire. Donc je note tout de suite ça sur mon papier. Je veux faire le jeune, mais non. Il y a 35 ans, il y a 35 ans, ça me posait pas de problème. Mais là, maintenant, ça commence à me poser à me jouer des tours. Alors, Audrey, nous jouons ensemble. Attention, je vous repose la question. Quelle série française met en scène un certain Arsène? Est-ce que c'est Lupin ou Columbo? Si vous me donnez la mauvaise réponse, attention, je viens jusque chez vous. Et attention, hein. On va me payer un café. Hein. Alors, Arsène ou...
1: Je partirai sur Lupin.
0: Ben oui, c'est une bonne réponse. Bravo Audrey, en effet, c'est Lupin avec Omar Sy, l'acteur préféré des Français. Bien, parfait. Félicitations, vous avez des enfants?
1: Oui, j'ai deux enfants.
0: Vous avez deux enfants, bah, c'est parfait. Nous, on invite les enfants. Voilà, vous avez gagné deux invitations pour le parc Walligator Sud-Ouest. Vous irez en famille de notre part, d'accord?
1: Ah bah super, merci beaucoup.
0: Avec beaucoup de plaisir.
1: Merci pour le jeu concours.
0: Vous ne raccrochez pas, vous restez en ligne. Je vais prendre votre adresse email pour vous envoyer ça. On a dématérialisé cette année, c'est plus facile. Et puis il faut sauver les arbres, okay. Donc voilà, on fait ça par email.
1: Parfait.
0: D'accord.
1: Je vous reste en ligne. Merci
0: allez,
1: beaucoup.
0: Je vous embrasse. Je vous souhaite une bonne journée de samedi.
1: Bonne journée.
0: Au revoir.
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2: Le grand jeu des vacances, c'est en ce moment que ça se passe au standard de DFM 930. Déjà, 4 entrées gratuites ont été gagnées par Audrey et par Lilou. Audrey et Lilou, donc peut-être les prochaines seront pour vous. Le numéro du standard, on vous le rappelle, prenez un papier, un crayon, 07 82 17 57 09 si vous avez envie d'aller passer un petit moment cet été au parc Walligator Sud-Ouest en famille pour passer un bon moment. Il y a toutes les commodités sur place, c'est un parc qui a été pensé pour les familles, donc voilà, c'est un bel endroit pour se rafraîchir cet été au vu des températures qu'il fait. Attention, je vous pose une nouvelle question. Alors celle-là, je me suis régalé quand j'ai fait les deux propositions, parce que écoutez bien. Dans quel sport utilise-t-on un volant? Est-ce que c'est le badminton ou bien la Formule 1? Est-ce le badminton ou la Formule 1? Dans quel sport utilise-t-on un volant? Vous m'appelez maintenant au 07 82 17 57 09. On vous attend, à tout de suite. 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

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Donc, il y a toujours une question en cours pour gagner des invitations pour le parc Walligator Sud-Ouest. Vous pouvez jouer pour vous, mais pas que. Vous pouvez aussi jouer, si vous avez des petits-enfants, vous pouvez jouer pour offrir à vos petits-enfants, pour offrir à vos enfants, pour offrir à vos amis qui ont des enfants peut-être. Vous n'êtes pas obligé de jouer que pour vous. Hein. Tout le monde, c'est ouvert à tout le monde. Donc, je vous rappelle la question, la suivante et la suivante. Dans quel sport utilise-t-on un volant? Est-ce que c'est le badminton ou la Formule 1? Le badminton ou la Formule 1? Vous nous appelez maintenant au 07 82 17 57 09. 07 82 17 57 09. On vous attend au standard.

0: allons enfin mettre un petit peu de masculinité dans notre jeu, car on a quasiment que des femmes. C'est un jeu ultra féminin. Bon, moi, ça me va, hein, je suis content, mais si on peut mettre un peu de masculinité là-dedans, hein, c'est parce qu'après, les filles, ça, de toute façon, ça met la pagaille. Quand il n'y a que des filles, c'est la pagaille. Elles sont pires que nous. Nous accueillons François au standard de la radio. Bonjour, François.
1: Bonjour.
0: Comment va François ?
1: Ça va bien, il fait beau, il fait chaud.
0: Ouais, il fait beau, il fait chaud, c'est l'été, donc tout va bien et on joue sur la radio.
1: C'est ça.
0: qu'est-ce que vous faites dans la vie, si c'est pas indiscret, François ?
1: Je travaille dans les travaux publics.
0: Ah, dans les travaux publics, très bien. Ah bah, c'est pas facile, alors en ce moment, avec la canicule,
1: il fait chaud sur les chantiers, ouais.
0: Ouais, là, je vous plains, je vous tire mon chapeau, parce que ce sont des métiers très difficiles, les travaux publics. Vous avez, franchement, beaucoup de courage, mon cher François. Alors, nous jouons maintenant ensemble. Attention, voici la question. Dans quel sport utilise-t-on un volant ? S'agit-il du badminton ou bien de la Formule 1 ?
1: Du badminton.
0: Eh oui, en effet, du badminton. Alors, j'aurais aussi accepté, bien sûr, la Formule 1, évidemment, parce qu'on utilise aussi un volant, mais la vraie réponse étant le badminton. Parfait, vous avez des enfants, François ?
1: Parfait. Ouais, j'ai deux enfants, un garçon et une fille.
0: Deux enfants, un garçon et une fille, et ben c'est pour nous, on vous offre les deux invitations pour vos enfants, vous aurez plus que les vôtres à payer. Ça vous fait plaisir ?
1: Ça me fait plaisir, ils aiment bien les enfants.
0: Ouais. Ah bah bien sûr qu'ils aiment bien, c'est fait pour eux, hein, de toute façon, hein, c'est pensé pour eux, hein, et pensé pour les familles. Vous êtes en vacances bientôt ?
1: Faut patienter un peu encore.
0: Ouais, oui, bon, ça va arriver, allez, va, ça va arriver. Bon, François, vous ne raccrochez pas, je vais prendre votre adresse email.
1: Ok.
0: Raccrochez pas, je vous reprends hors antenne. À bientôt, François, merci.
1: Merci, au revoir.

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1: Les prévisions Météo France pour cet après-midi. La chaleur est présente et bien présente même. 35 degrés à Valence-sur-Baïse, Carstera-Verduzan, La Ressingle et Fourcès. 36 degrés à Sézan, Saint-Puy-Géguin et Auch. Avec ces températures élevées, pensez bien sûr à bien vous hydrater et à rester au frais le plus possible. Je vous souhaite un très bon début d'après-midi avec DFM.
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3: Bonjour, bienvenue. Aujourd'hui, je vous propose encore une recette fraîcheur. Avec des températures élevées, on n'a pas trop envie d'être derrière les fourneaux. Donc aujourd'hui, ce sera un gazpacho de tomates et ananas. Alors, et c'est pour 4 à 6 personnes. La préparation, il faut compter 20 minutes et le repos 3 heures. Il vous faut 800 g de tomates ananas jaunes, 250 g d'ananas, 5 g de gingembre frais, un bâton de citronnelle, quelques feuilles de menthe, 3 cuillères à soupe d'huile d'olive, 2 cuillères à soupe de vinaigre de riz, du sel et du poivre. Alors coupez les tomates et l'ananas en morceaux, ôtez les feuilles les plus dures de la citronnelle, puis émincez finement le cœur de la tige, pelez et râpez le gingembre. Alors réunissez tous les ingrédients dans un saladier, vous ajoutez l'huile d'olive, le vinaigre, une cuillère à café de sel, vous réservez au frais au moins 3 heures. Après, vous mixez le tout au mixeur plongeant, poivrez, vous goûtez et rectifiez, assaisonnement si besoin. Hein. Vous dégustez le gazpacho bien frais, parsemé de petites feuilles de menthe, éventuellement accompagné de petits croutons de pain grillé. Bon, c'est facile à faire et c'est vrai qu'on a envie de fraîcheur en ce moment. Alors, variété ancienne, la tomate gros calibre, la tomate ananas, séduit par sa chair généreuse, presque sans pépins et son goût fruité et peu acide, elle est idéale en salade, en carpaccio ou en gazpacho. La semaine prochaine, ce sera des tomates aussi, mais des tomates cerises rôties au cumin, du skyr et citron et herbes fraîches. Je peux vous dire que c'est délicieux. Ce chaud froid, c'est à essayer. En attendant, je vous souhaite une bonne cuisine. Au revoir à tous et à samedi prochain.
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1: On n'est pas bien là, tous ensemble. Regardez-moi ça, une belle matinée de samedi. C'est l'été, il fait beau, il fait chaud. Il y a un petit air à peine pour nous rafraîchir. On a déjà offert pas mal de cadeaux hein, ce matin. On fera le compte à la fin de l'émission. On vous dira combien d'invitations on a offert. Mais là, je pense qu'on est au moins à 6 ou 8, quelque chose comme ça. Donc, on va en remettre en jeu. On a encore des invitations à vous offrir avec une nouvelle question à laquelle il faudra répondre en appelant le standard de la radio, le 07 82 17 57 09. Attention, voici la nouvelle question. Qui a réalisé Titanic ? Est-ce que c'est James Cameron ou bien Luc Besson ? Qui a réalisé Titanic ? James Cameron ou Luc Besson ? Vous nous appelez au 07 82 17 57 09. Les invitations, les entrées gratuites sont pour vous ce matin.

0: Elles sont pas mal ces petites reprises là. Vous avez reconnu bien sûr Paris s'éveille de Jacques Dutronc avec un petit peu d'accordéon. Je trouve sympa. Il y a quelques années, on avait eu comme ça aussi toute une période de reprises, mais j'avais pas trop adhéré au truc. Mais cette année, il y en a aussi là beaucoup. Mais par contre, je trouve qu'ils se sont bien améliorés et que c'est de mieux en mieux. Franchement, c'est très sympa. Alors, il y a toujours une question en cours pour vous, pour vos petits-enfants, pour votre famille, pour vos amis, pour qui vous voulez ou même pour votre famille à vous si vous êtes parents. Vous pouvez jouer avec nous au Caddie Cadeau spécial été avec le parc Walligator Sud-Ouest. Il y a deux parcs à votre disposition. Vous choisirez celui de votre choix, celui dans lequel vous avez envie d'aller. Il y a soit Walligator, soit Aqualand. La question est la suivante. Qui a réalisé Titanic? Est-ce que c'est James Cameron ou Luc Besson? James Cameron ou Luc Besson? Le numéro du standard n'a pas changé, c'est toujours le même pour nous joindre. C'est le 07 82 17 57 09. 07 82 17 57 09.
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16: Le caddie cadeau poursuit son cours jusqu'à midi. On arrive presque au terme de l'émission, donc il va falloir faire fissa. On remercie Sylvie de Saint-Jean-Pouch qui nous a appelé et qui a donné la bonne réponse. C'était effectivement James Cameron. Elle n'a pas souhaité, elle est trop timide, donc elle n'a pas souhaité passer à l'antenne. Mais on la salue bien à Saint-Jean-Pouch, Sylvie qui a donc remporté 2 invitations gratuites pour le parc Walligator Sud-Ouest. Du coup, je vous pose une nouvelle question, puisque celle-là a été gagné. Je vais vous demander maintenant, attention, question animaux. Et là, on offre 4 invitations. 4 invitations d'un seul coup, pour vous, hein. C'est pour vous faire plaisir. Donc, écoutez bien la question. Combien de cœurs possède une pieuvre? 3, ou deux? Eh oui, la pieuvre a plusieurs cœurs, mais combien? Deux ou trois? Vous nous appelez au 07 82 17 57 09. Et là, cette fois, je rappelle, il y a bien 4 invitations gratuites pour vous pour aller au parc Walligator Sud-Ouest. Vous nous appelez.

0: Le caddie cadeau, toujours en cours jusqu'à midi. Nous sommes ensemble depuis hier matin où on vous offre des invitations pour le parc Walligator Sud-Ouest, pour Walligator ou bien pour Aqualand. C'est vous qui choisirez. On a des invitations pour l'un ou l'autre de ces parcs, donc vous aurez le choix. Est avec nous au standard de la radio Jean-Pierre. Bonjour Jean-Pierre.
1: Bonjour.
0: C'est votre dernier mot Jean-Pierre.
1: C'est mon dernier mot.
0: On a dû vous la faire un million de fois, mais je ne pouvais pas me retenir.
1: Oui, c'est normal.
0: Bon, vous êtes de quel endroit, Jean-Pierre?
1: Alors, moi, je suis originaire des Ardennes.
0: Des Ardennes, d'accord.
1: Donc,
0: c'est
1: ouais.
0: La montagne.
1: Et là, je suis à Donzac.
0: Donzac, c'est pas très loin. Très bien.
1: Non.
0: Parfait. Alors, j'ai une question, donc attention, combien de cœurs possède une pieuvre? Deux ou trois? Combien de cœurs possède une pieuvre? Deux ou trois?
1: On va dire deux.
0: Vous avez dit quoi?
1: Deux.
0: J'ai pas bien entendu.
1: Ah ben trois alors.
0: Oui. Mais oui. Elles ont tellement de tentacules à gérer qu'il en faut au moins trois des cœurs pour les pieuvres.
1: D'accord.
0: Donc Jean-Pierre, vous gagnez 4 invitations pour le parc Walligator Sud-Ouest, d'accord?
1: Eh bien, je vous remercie beaucoup.
0: Eh bien, c'est moi qui vous remercie. Je vous souhaite une bonne journée à Donzac, un bon samedi. Profitez bien des invitations. Vous ne raccrochez pas, on va prendre votre adresse email, si vous en avez une, bien sûr. On essaye de dématérialiser un petit peu les envois pour sauver la planète, voilà.
1: Ok, mais je vous remercie beaucoup.
0: Merci à vous et ne raccrochez pas, à tout de suite.
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Dans deux minutes, il sera midi. Nous sommes donc arrivés au terme de ce jeu des vacances, le Caddie cadeau spécial été. Donc félicitations ce matin à Lilou, Audrey, François et Jean-Pierre. On a distribué quand même, on a offert 10 places ce matin, 10 invitations. Hier, 12 invitations. Donc ça fait quand même 22 invitations offertes pour le parc Walibi Gator. La contraction de Walibi et de Walligator. Non, Walligator Sud-Ouest. Non, 22 invitations offertes par DFM 930. On vous remercie d'avoir participé. On vous souhaite un bel été avec nous. Si vous êtes en vacances, tant mieux. Félicitations. Et si vous n'en êtes pas encore, eh ben, écoutez, ça va arriver. Restez au frais. On a une base de loisirs à Castéra-Verduzan. Il y a plein d'activités à faire et de choses à voir dans la région. Donc, amusez-vous bien. Passez un bel été. Et surtout, restez-nous fidèles. Merci Jean-Pierre pour la réalisation de l'émission hier et aujourd'hui. Et moi, je vous retrouve normalement à Noël maintenant, puisque les prochaines vacances, on va pas faire ça à la Toussaint, parce que c'est pas forcément un moment très, voilà, très joyeux, très gai. Donc, on va attendre la Noël pour la prochaine édition du jeu du Caddie cadeau. À très bientôt. Ciao, bye bye.

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1: Les prévisions Météo France pour cet après-midi. La chaleur est présente et bien présente même. 35 degrés à Valence-sur-Béise, Carstera vers Duzan, La Ressingle et Fourcès. 36 degrés à Sézan, Saint-Puy-Géguin et Auch. Avec ces températures élevées, pensez bien sûr à bien vous hydrater et à rester au frais le plus possible. Je vous souhaite un très bon début d'après-midi avec DFM.
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1: Les prévisions Météo France pour cet après-midi. La chaleur est présente et bien présente même. 35 degrés à Valence-sur-Béise, Carstera-Verduzan, La Ressingle et Fourcès. 36 degrés à Sézan, Saint-Puy-Géguin et Auch. Avec ces températures élevées, pensez bien sûr à bien vous hydrater et à rester au frais le plus possible. Je vous souhaite un très bon début d'après-midi avec DFM.
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9: Deux concerts prévus ce samedi et dimanche. Les premiers sera grâce au casino qui offre ce concert permettant de lancer la programmation estivale et musicale de l'établissement de jeu. À 21h avec le duo Oasis, ce dernier propose un répertoire orienté pop-rock, soul, funk. Et ce dimanche, toujours dans le parc Lannelong, c'est le foyer des jeunes qui propose sur scène un duo. C'est Zoé et Enzo. Zoé commence à tisser sa toile d'artiste à la fois chanteuse, interprète. Elle s'accompagne à la guitare et chante en solo ou en duo. Voilà, c'est aussi au moment de l'apéritif que vous pourrez profiter de sa voix tout en sortant du marché dominical. Alors à noter que la buvette du parc Lannelong sera ouverte à partir de 10h. La restauration sera également possible à midi. Ensuite, n'oublions pas la journée avec les sapeurs-pompiers le 14 juillet. Le foyer des jeunes sera à nouveau sur le pont samedi 18 juillet avec la traditionnelle journée gasconne.

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2: le mardi 14 juillet, le Jeep Club d'Artagnan propose à Vic Fezensac dans le parc de la salle polyvalente
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2: une exposition de véhicules de collection. Pour nous en parler, le président du Jeep Club, François Massé.
3: Bonjour, le Jeep Club rassemble les passionnés au départ de Jeep anciennes, plutôt militaires, mais aujourd'hui c'est ouvert au Jeep aussi civil, parce que la Jeep s'est déclinée après la Seconde Guerre mondiale en beaucoup de variantes. On les a retrouvés chez les pompiers, à la Croix-Rouge, on les a retrouvés même dans la presse, sur le Tour de France. Donc aujourd'hui, les adhérents du club, qui sont pour la plupart tous propriétaires de leurs voitures, les voitures ont des livrées totalement différentes les unes et les autres, et c'est très bien.
2: Votre actualité, c'est la journée du 14 juillet à Vic Fezensac. Quel va être le programme de cette journée?
3: Tout comme l'année dernière, on recommence qu'on avait appelé une garden party, c'est-à-dire sans ambition. On essaye de rassembler les passionnés de véhicules anciens. Mais on a bien conscience qu'aujourd'hui que tout coûte cher, et on souhaite s'ouvrir aux plus jeunes. Et donc on s'ouvre également aux gens qui ont restauré des bicyclettes, des vélos, toutes sortes de vélos, des motos. Il y aura beaucoup de motos anciennes, il y aura forcément des voitures anciennes. C'est-à-dire, on apporte sa voiture et on peut discuter et manger le midi avec la restauration de Monsieur Bourguignon, qui n'est plus à présenter. Et on passera tous une bonne journée. Et le matin, à 9h, pour ceux qui arriveront à 9h ou un petit peu avant, on a prévu de faire une balade. Et on est en train de s'organiser pour voir s'il est possible de faire un petit défilé en ville avec les drapeaux tricolores et tout ça pour marquer le 14 juillet.
2: S'il y a des gens qui veulent venir avec leur voiture ou leur vélo ou leur mobile, qui doivent-ils contacter?
3: Ils peuvent venir de fait sur place le matin, à 9h ou un petit peu avant, 07 52 02 24 et 97. Il faut rappeler que tout ça se passe dans le jardin de la salle polyvalente à Vic.
2: D'autres projets pour le Jeep Club d'Artagnan, rapidement, après le 14 juillet?
3: On s'organise des balades entre nous. Pour l'automne, on a en projet de se rapprocher du lycée automobile de Nogaro suite à l'opération du vélo rail. Voilà, donc les élèves étaient très intéressés par les véhicules anciens, et on va regarder avec l'équipe pédagogique pour regarder s'il est possible de faire quelque chose ensemble.
2: On rappelle peut-être les modalités pratiques pour le 14 juillet, rapidement.
3: Donc il est possible de venir le matin de bonne heure, vers 8h30, 9h, et ensuite je vous dis, on peut manger le midi avec la restauration de Monsieur Bourguignon, et l'après-midi je pense on passera pas mal de temps à discuter les uns avec les autres autour d'un capot ouvert.
2: François Massé, merci, et donc bon 14 juillet, nous étions en compagnie de François Massé, président du Jeep Club d'Artagnan.
3: Merci beaucoup.
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2: Bonjour, aujourd'hui on entend de plus en plus parler de neuroatypie. Donc ce terme regroupe différentes façons de fonctionner au niveau du cerveau et notamment l'autisme. On en avait déjà parlé lors de mes précédentes interventions. Mais là, on va rajouter à ces neuroatypies le TDAH, donc, qui est un trouble de l'attention avec ou sans hyperactivité, et particulièrement aussi le HPI à haut potentiel intellectuel. Donc ce que je voulais partager avec vous aujourd'hui, c'est finalement ces trois profils qui sont quand même différents, mais qui peuvent parfois partager certains points communs, qui peuvent rendre leur compréhension plus complexe. Donc l'autisme, évidemment, on se revoit pour ça, donc c'est un trouble neurodéveloppemental qui concerne notamment une manière particulière de percevoir le monde, de l'entendre, de communiquer et d'interagir. Mais il peut aussi être particulièrement rattaché à un profil sensoriel, on l'avait abordé lors de mes précédentes interventions, une sensibilité aussi parfois plus forte au niveau des textures, des lumières et des changements. Le TDAH lui touche particulièrement l'impulsivité, les régulations, et donc il est compliqué pour ces personnes-là de rester concentrées. Et enfin, pour le HPI, c'est un fonctionnement intellectuel à part entière, avec un quotient intellectuel très élevé, parfois, ou tout simplement élevé. Mais ce qui est important de rappeler aujourd'hui, c'est que ce n'est pas un trouble médical en lui-même, le HPI. C'est vraiment une façon de ressentir un décalage ou une grande sensibilité avec des difficultés d'adaptation. Voilà. Enfin, quoi qu'il en soit, de toute façon, toutes ces personnes sont toujours avec des particularités qui nous permettent de comprendre et de partager cette différence dont nous sommes tous porteurs, quelles que soient nos particularités. L'enjeu aujourd'hui est surtout de mieux reconnaître ces fonctionnements, de sortir des clichés et de proposer un accompagnement adapté à chaque personne. Car d'ailleurs, un diagnostic, il y a avant tout un individu avec son histoire, ses besoins, ses talents et sa propre manière d'être au monde. On se retrouve le mois prochain pour un sujet à nouveau dédié à l'autisme.
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7: Deux concerts prévus ce samedi et dimanche. Les premiers sera grâce au casino qui offre ce concert permettant de lancer la programmation estivale et musicale de l'établissement de jeux. À 21h avec le duo Oasis, ce dernier propose un répertoire orienté pop-rock, soul, funk. Et ce dimanche, toujours dans le parc Lannelong, c'est le foyer des jeunes qui propose sur scène un duo. C'est Zoé et Enzo. Zoé commence à tisser sa toile d'artiste à la fois chanteuse, interprète. Elle s'accompagne à la guitare et chante en solo ou en duo. Voilà, c'est aussi au moment de l'apéritif que vous pourrez profiter de sa voix tout en sortant du marché dominical. Alors à noter que la buvette du parc Lannelong sera ouverte à partir de 10h. La restauration sera également possible à midi. Ensuite, n'oublions pas la journée avec les sapeurs-pompiers le 14 juillet. Le foyer des jeunes sera à nouveau sur le pont samedi 18 juillet avec la traditionnelle journée casse-corps.
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12: Ils l'ont fait, pourquoi pas vous? 3 minutes chrono pour découvrir les entreprises inspirantes du Gers. Nous retrouvons Nelly Boulin de Wolfie Pet Sitting.
13: Bonjour.
12: Bonjour Nelly. Nelly, quelles sont les compétences humaines qui vous servent aujourd'hui à faire votre métier?
13: Eh bien, je dirais que tout d'abord, c'est la patience, puisque je rencontre plein d'humains et plein d'animaux. Donc, il faut savoir jongler entre les deux. Aussi, forcément, la passion pour les animaux, parce que je pense que sans passion, ce travail, ça ne fonctionne tout simplement pas. Et voilà, je pense qu'il faut aussi de la bonne humeur, le sourire, etc., pour mettre tout le monde en confiance.
12: Est-ce qu'il y a une anecdote au démarrage qui a confirmé votre choix, où vous vous êtes dit, je suis sur la bonne voie, c'est vraiment ça que je veux faire?
13: À la fin de mon contrat, dans mon dernier travail salarié, on va dire, j'ai rencontré une dame qui avait besoin d'aide, parce qu'elle s'était cassée le poignet et elle avait besoin d'aide pour s'occuper de ses cochons d'Inde. Et je me suis dit, oh la pauvre dame, elle me demande un service, je pense que c'est ça que je veux faire, il faut que je l'aide. Donc au début, bien évidemment, je l'ai aidée gracieusement et puis au final, c'est devenue une de mes meilleures clientes parce qu'elle me fait confiance pour s'occuper de ses petits cochons d'Inde. Et je me suis dit, mais c'est trop bien en fait d'aller chez les gens et de les aider. Là, cette dame, qu'est-ce qu'elle pouvait faire autrement? Donc voilà, donc j'étais vraiment ravie de pouvoir aider.
12: Oui, donc ça veut dire que c'est pas uniquement un appel programmé, par exemple pour des vacances, pour des séjours où on s'éloigne de chez soi, mais c'est aussi pour du soin au quotidien pour des personnes qui rencontrent des difficultés.
13: Exactement. Il y a des gens qui doivent s'absenter pour des séjours à l'hôpital, des opérations. Là, c'était le cas pour cette dame, par exemple. Elle m'a rappelé plus tard, donc là, j'étais déjà avec mon entreprise, parce qu'elle devait se faire enlever les broches dans le poignet, donc il fallait absolument qu'elle ait de l'aide pour ses petits cochons d'Inde. Voilà.
12: C'est parfait de trouver une solution comme ça, parce que c'est une angoisse hein, pour les propriétaires d'animaux de les laisser seuls et de ne pas pouvoir s'en occuper s'il y a un problème ou un imprévu qui survient. Nelly, est-ce que vous avez dû gérer à un moment une situation d'urgence, une situation compliquée avec les animaux?
13: Alors, j'en ai parlé dans un autre petit interview qu'on a fait ensemble, mais j'ai rencontré un chien qui était quelque peu réactif et je vous avoue que j'ai eu quand même un peu peur. Et c'est vrai que les maîtres ne m'avaient pas forcément confié de muselière ou quelque chose comme ça. Je me suis dit dans quoi je me suis embarquée. Heureusement, en ayant gardé mon calme et avec beaucoup de patience, ça s'est très bien passé. Le chien s'est détendu, mais je le recommande vraiment à personne. Si quelqu'un veut faire garder ses animaux, il vaut mieux prendre toutes les dispositions de sécurité, parce que la sécurité avant tout, j'ai pas envie d'y laisser ma peau non plus.
12: Oui, ça peut être très très agressif. Hein. Il y a des comportements d'animaux comme ça par peur.
13: Complètement. Complètement, vu que c'est la peur de l'inconnu, beaucoup chez ces animaux. Donc je suis assurée aussi pour ça, justement pour me protéger moi, pour protéger aussi les animaux s'il arrive quelque chose pendant une balade ou avec des gens de l'extérieur ou peu importe. Et je suis aussi du coup protégée pour les humains du coup chez qui je vais. Si je casse quelque chose ou quoi, c'est toujours bien quand même d'avoir une assurance et dans tous les cas c'est obligatoire.
12: Oui, ça rassure aussi les propriétaires. Totalement. Qui vous confient leurs animaux à domicile ou quand vous êtes en balade, de savoir que vous êtes assurée. C'est pas un métier qu'on fait à la légère et qu'il faut que tout soit bordé en tout cas, pour que tout se passe bien au fur et à mesure de votre implication avec eux. Merci beaucoup Nelly.
13: Merci.
12: Ils l'ont fait, pourquoi pas vous? 3 minutes chrono pour découvrir les entreprises inspirantes du Gers. Nous nous retrouvons la semaine prochaine.
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12: Bonjour, aujourd'hui dans ma chronique Fraîche Attitude, je vais vous parler du pique-nique. En cette saison estivale, rien de tel qu'une sortie pique-nique en famille ou entre amis. Pour que votre pique-nique soit réussi, voici les 10 commandements à suivre. L'art de vivre du pique-nique, je cultiverai. Le pique-nique est une formule authentique et conviviale. Au moment de partage, s'ajoute également la gourmandise, l'évasion et le plaisir en pleine nature. Deuxième commandement, les fruits et légumes, je privilégierai. Sains et sympathiques, les fruits et légumes frais sont les rois du pique-nique. Dégustés nature ou délicatement cuisinés, ils comblent toutes les envies. En salade, taillés en dips, crus ou cuits, n'hésitez pas à varier les plaisirs autour des verrines, des brochettes, des smoothies de fruits et de légumes. Au confort, je penserai. Certains accessoires s'avèrent indispensables pour profiter de ce moment. Un plaid imperméable vous isolera de l'humidité du sol. Un panier ou sac à dos de pique-nique facilitera le transport de la vaisselle et des victuailles. Et enfin, une bouteille isotherme préservera la fraîcheur de vos jus de fruits frais. La météo, bien sûr, je regarderai. La veille de l'escapade, mieux vaut vérifier que la météo est au beau fixe et adapter son équipement aux conditions du moment pour être certain de rester au sec. Sans oublier de vous munir de crème solaire et d'un chapeau. Prévoyez également 1 litre d'eau par personne pour éviter la déshydratation. Les bonnes quantités, je préparerai. Trouvez la juste mesure. C'est un art qu'il convient de cultiver pour éviter le gaspillage. 300 g de légumes associés à une portion de féculents et une source de protéines, un œuf dur ou une tranche de viande froide, devraient suffire à combler l'appétit d'un adulte. En dessert, pensez aux fruits frais nature, abricots, fraises, pêches ou nectarines, ou encore melons, et bien protégés dans une boîte hermétique, aux muffins maison à base de fruits frais, aux salades de fruits, pour que nomadisme rime avec gourmandise. La convivialité, j'encouragerai. Le pique-nique appelle une certaine décontraction. Si les contraintes d'intendance sont réduites à leur minimum, c'est pour laisser plus de place aux échanges et aux moments de complicité en famille ou entre amis. Les enfants, bien sûr, je chouchouterai. Après une balade en nature, profitez de ce cadre bucolique pour leur faire découvrir les légumes autrement. Bâtonnets de crudités, aussi craquants que croquants, verrines surprises, jouez avec les couleurs, les saveurs, les différentes textures des fruits et légumes frais pour réveiller leur imagination. À la bonne conservation, je veillerai. Les plats destinés au pique-nique devront être conservés au réfrigérateur jusqu'à l'heure du départ, puis placés dans une glacière avec des pains de glace. Cet équipement permet de conserver les aliments à la bonne température jusqu'à la dégustation. Pour me ressourcer, j'en profiterai. Une escapade en pleine nature invite au lâcher-prise. Une fois le repas achevé, on profite de la nature environnante pour s'offrir une balade digestive. Derrière moi, rien je ne laisserai. Afin que le bonheur du pique-nique puisse être partagé par tous, il est indispensable de laisser derrière soi un espace propre. Pour cela, n'oubliez pas de vous munir de votre sac poubelle. Alors, rien de plus facile que d'intégrer les fruits et légumes frais dans vos pique-niques. Ils apporteront légèreté et vitamines indispensables à votre tonus. N'hésitez plus, adoptez la pique-nique attitude et pensez à garnir votre panier de fruits et légumes frais. Je vous dis à la semaine prochaine pour partir ensemble à la découverte des fruits et légumes frais.

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1: Buenas por aquí, queridos radio oyentes. Bonjour Jean-Pierre, aujourd'hui je vous amène en Amérique centrale pour découvrir l'influence de la salsa dans les années 80. Bien que l'Amérique centrale ne fut pas un épicentre de production comme Porto Rico ou la Colombie, il fut un fervent consommateur et diffuseur de cette musique. Le genre est massivement dansé et intégré dans les fêtes populaires, les radios et les clubs. Les villes comme Tegucigalpa et San Pedro Sula étaient les foyers de la scène salsa hondureña. Les clubs comme la Tropicana ou El Palacio del Ritmo accueillaient des soirées endiablées. En San Salvador, El Salvador, les clubs comme La Luna ou El Palacio Tropical. À San José, Costa Rica, une scène plus structurée avait des écoles de danse et des groupes locaux qui tentaient des fusions entre salsa et calypso caribéen. Dans une région marquée par les conflits politiques, guerre civile au Salvador, au Nicaragua, tension à Guatemala, la salsa offrait un espace de respiration, de fêtes et de liens sociaux. Les radios hondureñas, comme Musiquera FM ou Radio Joya, jouaient régulièrement les grands classiques de la salsa romantica et de la salsa dura. Les stations comme Estéreo Mcintosh ou HABC Radio Online étaient connues pour leurs playlists et servaient de pont entre les tendances internationales et les goûts locaux. À Managua, Nicaragua, les radios comme Radio Sandino diffusaient la salsa, souvent en parallèle avec les musiques révolutionnaires. La salsa en Amérique centrale était un vecteur d'émotion, de romantisme et parfois de revendication. Elle a influencé la mode, le langage et même les relations sociales. L'Amérique centrale n'a pas été un grand producteur de salsa dans les années 80, mais elle a été parfois interprétée par des groupes locaux, même si ceux-ci n'étaient pas exclusivement salsa ni identifiés comme groupe de salsa à part entière. L'Amérique centrale était davantage tournée vers des genres comme la punta, la chicha, le merengue et la cumbia, qui dominaient la scène populaire. Et voici pour vous un morceau très connu à l'époque en Amérique centrale que je précise, c'est pas de la salsa. Le titre, Sopa de Caracol, del groupe

0: C'était le groupe Banda Blanca avec Sopa de Caracol. À lundi prochain avec Judith, Radio Salsa sur DFM 930. Nos vemos!
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1: Bonjour, je m'appelle Rubinet, je suis romancière et je crée aussi des chansons avec l'utilisation de l'IA, notamment ici Suno. Et j'ai créé quelques chansons justement que je propose à DFM 930 qu'on va écouter juste après.

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1: Par ces temps de canicule, comment faire pour aider nos animaux?
2: Dans un premier temps, eau fraîche à volonté et pas glacée. Éviter le soleil en contact direct, c'est-à-dire sortir dehors, le soleil qui tape à travers une vitre. Éviter d'aller dehors aux heures les plus chaudes.
1: Pour les chats, on peut favoriser l'alimentation humide, la pâtée, au moins une fois par jour. Favoriser la prise de boisson avec une fontaine, en mettant un peu d'eau dans les croquettes. Multiplier le nombre de gamelles d'eau dans la maison et la renouveler plusieurs fois par jour. Ensuite, on peut aussi mettre des sticks de pâté au congélateur pour faire des sortes de glaces. Humidifier et pas tremper le pelage avec un gant de toilette ou un brumisateur. Créer des surfaces fraîches, tapis rafraîchissants, serviettes humides, pain de glace emballé dans une serviette, carrelage frais, etc. Aussi des jeux rafraîchissants et enrichissants, pêche aux croquettes dans un bac d'eau, jeux dans la baignoire, etc.
2: Pour les chiens, sortir tôt le matin ou tard le soir, à l'ombre, aux heures les moins chaudes, et éviter le bitume. À savoir que lorsque la température de l'air est à 25 degrés, le bitume est à environ 52 degrés Celsius. Alors attention aux brûlures de coussinets. Si tu ne peux pas laisser ta main plus de 5 secondes sur le bitume, n'oblige pas ton chien à marcher dessus. On peut aussi envisager la baignade, mais on fait attention aux hydrocutions et aux cyanobactéries. On peut mettre en place des jeux rafraîchissants, tapis de laissage ou jouets garnis avec de la pâtée puis congelée, friandises fraîches cachées. On peut créer des surfaces fraîches comme le tapis rafraîchissant, la serviette humide, un pain de glace emballé dans une serviette, le carrelage frais et enfin on peut humidifier le pelage et les coussinets.
1: Pour les nacs, une alimentation fraîche et porteuse d'eau en petite quantité pour éviter les diarrhées, type concombre, etc. Pour ceux qui mangent du non séché uniquement, infusion refroidie d'herbes séchées et ou de foin, surface fraîche placée au frigo, les dodos en terre cuite ou en céramique, sable de bain au frais ou placé un certain temps au frigo avant, mettre des pains de glace à l'extérieur des habitats contre les grilles mais jamais en contact direct, ne pas exposer vos compagnons au courant d'air et ne pas les mouiller non plus. Le lapin, par exemple, ne se baigne pas. Pas de bain pour les lapins.
2: Quel est concrètement le risque avec ces fortes chaleurs dans ce cas?
1: Le coup de chaleur.
2: Les signes qui doivent vous alerter du coup de chaleur sont, dans un premier temps, un allaitement intensif avec une respiration difficile, une grande fatigue, de la bave excessive, des vomissements ou des diarrhées, une démarche anormale avec ou sans chute. Pour les chats et les petits animaux, les signes sont parfois plus subtils. On pourra observer un animal prostré, une respiration rapide, une gueule ouverte, parfois un refus de manger, un isolement et une recherche excessive de fraîcheur. Alors comment réagir?
1: Mettre son animal au frais, le rafraîchir avec de l'eau fraîche mais pas glacée et aller rapidement au vétérinaire. C'est une urgence. En bref, restez au frais, vous et vos animaux.
2: Vous pouvez nous retrouver sur les réseaux.
1: Moi c'est Nelly de Wolfie Pet Sitting.
2: Et moi c'est Marine des Mains d'Éveil Animal. C'était l'instant animal.
1: Et si on écoutait vraiment nos animaux?
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2: Chers auditeurs, bonjour. Je m'en viens vous souhaiter un bel été, car nous voilà arrivés aux grandes vacances, comme on disait quand j'étais enfant. Je vous souhaite l'envie d'être doux et bon avec vous et toutes celles et ceux que vous côtoierez les semaines à venir. Je vous souhaite le repos de l'esprit et la paix du cœur, de jolis moments de partage en toute simplicité, de l'amour en famille, de l'amitié, de la fraternité, de la solidarité. Je vous souhaite de vous créer de beaux souvenirs qui réchauffe le cœur quand le climat devient froid et parfois hostile. Je vous souhaite l'envie de vous rapprocher d'autres et de créer avec eux des espaces tranquilles, joyeux, sans rien à prouver, personne à convaincre ni éblouir. Et pour cette dernière de la saison, je vous partage cette chanson qui m'est revenue en mémoire et correspond à ce dont nous avons tous grandement besoin. Bel été à tous, continuons à prendre soin de nous, nous sommes précieux.
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2: Hola mi gente, bienvenidos en Mueve tus caderas con Camille. Aujourd'hui, on part direction la República Dominicana avec un artiste incontournable de la bachata, Yoscar Sarante. Ce titre s'appelle Guitarra, une chanson remplie de nostalgie et de sentimientos puros. Sortie dans les années 90, cette bachata met en avant un élément central du genre, la guitare bien sûr. Mais ici, elle devient presque un personnage à part entière. La guitarra, c'est la confidente, celle qui écoute les peines de cœur, los amores perdidos. Yoscar Sarante, avec sa voix profonde et llena de emoción, nous raconte une histoire d'amour, de douleur et de confidence nocturne avec sa guitare. C'est une

0: cette guitare de Oscar Sarrante sur DFM 930.
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12: Amis actifs, bonjour. Qu'il soit personnel ou professionnel, le changement est une constante de la vie. Et bien qu'il puisse être une source de stress et d'incertitude, il peut également ouvrir la voie à de nouvelles opportunités. Aussi, voici pour vous centraliser les 5 étapes requises pour s'en accommoder au mieux. Condition numéro 1, accepter le changement. La première étape pour gérer le changement est de l'accepter. Lui résister ne fait que prolonger le stress et l'anxiété. Essayez de voir le changement comme une opportunité plutôt que comme une menace. L'acceptation est le premier pas

0: solliciter des conseils auprès de personnes expérimentées. Condition numéro 4. S'entourer de soutien. Le soutien de vos proches, amis ou collègues peut faire une grande différence lors d'une période de changement. Partager vos préoccupations peut apporter du réconfort et des perspectives nouvelles. N'hésitez pas à demander de l'aide si vous en éprouvez le besoin. Condition numéro 5. Prendre soin de soi. Le changement peut être épuisant sur les plans physiques et émotionnels. Il est important de prendre soin de soi en maintenant une routine saine. Assurez-vous par exemple de bien dormir, de manger équilibré et de pratiquer une activité physique régulière. Vous voici désormais armé pour mieux gérer le changement. Belle journée à toutes et à tous et à très bientôt pour de nouvelles aventures pro.
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8: Bonjour, aujourd'hui on entend de plus en plus parler de neuroatypie. Donc ce terme regroupe différentes façons de fonctionner au niveau du cerveau et notamment l'autisme. On en avait déjà parlé lors de mes précédentes interventions. Mais là, on va rajouter à ces neuroatypies le TDAH, donc, qui est un trouble de l'attention avec ou sans hyperactivité, et particulièrement aussi le HPI à haut potentiel intellectuel. Donc ce que je voulais partager avec vous aujourd'hui, c'est finalement ces trois profils qui sont quand même différents, mais qui peuvent parfois partager certains points communs, qui peuvent rendre leur compréhension plus complexe. Donc l'autisme, évidemment, on se revoit pour ça, donc c'est un trouble neurodéveloppemental qui concerne notamment une manière particulière de percevoir le monde, de l'entendre, de communiquer et d'interagir. Mais il peut aussi être particulièrement rattaché à un profil sensoriel, on l'avait abordé lors de mes précédentes interventions, une sensibilité aussi parfois plus forte au niveau des textures, des lumières et des changements. Le TDAH lui touche particulièrement l'impulsivité, les régulations, et donc il est compliqué pour ces personnes-là de rester concentrées. Et enfin, pour le HPI, c'est un fonctionnement intellectuel à part entière, avec un quotient intellectuel très élevé, parfois, ou tout simplement élevé. Mais ce qui est important de rappeler aujourd'hui, c'est que ce n'est pas un trouble médical en lui-même, le HPI. C'est vraiment une façon de ressentir un décalage ou une grande sensibilité avec des difficultés d'adaptation. Voilà. Enfin, quoi qu'il en soit, de toute façon, toutes ces personnes sont toujours avec des particularités qui nous permettent de comprendre et de partager cette différence dont nous sommes tous porteurs, quelles que soient nos particularités. L'enjeu aujourd'hui est surtout de mieux reconnaître ces fonctionnements, de sortir des clichés et de proposer un accompagnement adapté à chaque personne. Car d'ailleurs, un diagnostic, il y a avant tout un individu avec son histoire, ses besoins, ses talents et sa propre manière d'être au monde. On se retrouve le mois prochain pour un sujet à nouveau dédié à l'autisme.
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12: Deux concerts prévus ce samedi et dimanche. Les premiers sera grâce au casino qui offre ce concert permettant de lancer la programmation estivale et musicale de l'établissement de jeux. À 21h avec le duo Oasis, ce dernier propose un répertoire orienté pop-rock, soul, funk. Et ce dimanche, toujours dans le parc Lannelong, c'est le foyer des jeunes qui propose sur scène un duo. C'est Zoé et Enzo. Zoé commence à tisser sa toile d'artiste à la fois chanteuse, interprète. Elle s'accompagne à la guitare et chante en solo ou en duo. Voilà, c'est aussi au moment de l'apéritif que vous pourrez profiter de sa voix tout en sortant du marché dominical. Alors à noter que la buvette du parc Lannelong sera ouverte à partir de 10h. La restauration sera également possible à midi. Ensuite, n'oublions pas la journée avec les sapeurs-pompiers le 14 juillet. Le foyer des jeunes sera à nouveau sur le pont samedi 18 juillet avec la traditionnelle journée gasconne.
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12: Retrouvons l'agenda culturel tout en anglais.
13: Hello and bonjour.
12: Avec Véronica.
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2: 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grande culture en CDD à Blaziette, manutentionnaire en CDD à Thérobe, chef de réception, assistant direction en CDD à Castéra-Verduzan, cuisinier de restauration collective en CDD à Castéra-Verduzan, 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administratif au service des impôts des entreprises en CDD dans le Gers, enquêteur de terrain satisfaction client en CDD dans le Gers et technicien modem en CDD dans le Gers.
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3: Deux concerts prévus ce samedi et dimanche. Les premiers sera grâce au casino qui offre ce concert permettant de lancer la programmation estivale et musicale de l'établissement de jeux. À 21h avec le duo Oasis, ce dernier propose un répertoire orienté pop-rock, soul, funk. Et ce dimanche, toujours dans le parc Lannelong, c'est le foyer des jeunes qui propose sur scène un duo. C'est Zoé et Enzo. Zoé commence à tisser sa toile d'artiste à la fois chanteuse, interprète. Elle s'accompagne à la guitare et chante en solo ou en duo. Voilà, c'est aussi au moment de l'apéritif que vous pourriez profiter de sa voix tout en sortant du marché dominical. Alors à noter que la buvette du parc Lannelong sera ouverte à partir de 10h. La restauration sera également possible à midi. Ensuite, n'oublions pas la journée avec les sapeurs-pompiers le 14 juillet. Le foyer des jeunes sera à nouveau sur le pont samedi 18 juillet avec la traditionnelle journée Gascogne.
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1: Le bulletin météo de votre soirée. On a encore très chaud ce soir. 29 à 30 degrés en moyenne sur le département avec un ciel bien dégagé. La nuit sera un peu compliquée car il fera en moyenne 24 degrés autour d'un ciel étoilé. Et si vous ne dormez pas, vous pourrez toujours contempler les étoiles. Très bonne soirée à tous avec DFM.
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10: Deux concerts prévus ce samedi et dimanche. Les premiers sera grâce au casino qui offre ce concert permettant de lancer la programmation estivale et musicale de l'établissement de jeux. À 21h avec le duo Oasis, ce dernier propose un répertoire orienté pop-rock, soul, funk. Et ce dimanche, toujours dans le parc Lannelong, c'est le foyer des jeunes qui propose sur scène un duo. 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
15: Porteur funéraire à Condon, ouvrier agroalimentaire en CDI à Condon, directeur de centre social en CDI à Condon, opérateur de production et conditionnement en CDI à Béraud, auxiliaire de vie en 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
1: Le bulletin météo de votre soirée. On a encore très chaud ce soir. 29 à 30 degrés en moyenne sur le département avec un ciel bien dégagé. La nuit sera un peu compliquée car il fera en moyenne 24 degrés autour d'un ciel étoilé. Et si vous ne dormez pas, vous pourrez toujours contempler les étoiles. Très bonne soirée à tous avec DFM.
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6: Deux concerts prévus ce samedi et dimanche. Les premiers sera grâce au casino qui offre ce concert permettant de lancer la programmation estivale et musicale de l'établissement de jeux. À 21h avec le duo Oasis, ce dernier propose un répertoire orienté pop-rock, soul, funk. Et ce dimanche, toujours dans le parc Lannelong, c'est le foyer des jeunes qui propose sur scène un duo. C'est Zoé et Enzo. Zoé commence à tisser sa toile d'artiste à la fois chanteuse, interprète. Elle s'accompagne à la guitare et chante en solo ou en duo. Voilà, c'est aussi au moment de l'apéritif que vous pourriez profiter de sa voix tout en sortant du marché dominical. Alors à noter que la buvette du parc Lannelong sera ouverte à partir de 10h. La restauration sera également possible à midi. Ensuite, n'oublions pas la journée avec les sapeurs-pompiers le 14 juillet. 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
11: Bonjour, c'est Julie, sexothérapeute et thérapeute de couple. Et je suis ravie de vous retrouver pour un nouveau rendez-vous de 7e ciel et quelques nuages. Aujourd'hui, nous allons parler amour de vacances. L'été est souvent la saison des rencontres. On change de rythme, on part en vacances, on sort davantage, on découvre de nouveaux endroits et parfois de nouvelles personnes. Et puis, il y a ces rencontres qui arrivent presque sans prévenir. Une conversation au bord d'une piscine, un regard échangé sur une terrasse, une soirée qui se prolonge un peu plus que prévu, et soudain, on a l'impression que quelque chose de particulier se passe. C'est ce qu'on appelle souvent un amour de vacances. Mais pourquoi ces histoires nous semblent-elles parfois si intenses? En réalité, notre cerveau n'est pas tout à fait dans le même état qu'en période de travail ou de routine. Nous sommes généralement moins stressés, nous avons davantage de temps, nous dormons parfois mieux, nous sommes plus disponibles émotionnellement, et surtout, nous sommes dans un contexte qui favorise des émotions positives. Tout paraît beaucoup plus simple, plus léger et beaucoup plus spontané. C'est ce qui explique que certaines rencontres puissent prendre une place très importante en seulement quelques jours. On a parfois l'impression de connaître quelqu'un depuis des mois alors qu'on l'a rencontré il y a une semaine. Mais il est important de se rappeler une chose. Les vacances créent une sorte de bulle. Une bulle dans laquelle les contraintes du quotidien disparaissent temporairement. On ne voit pas forcément la personne dans son environnement habituel. On ne la voit pas gérer son travail, son stress, ses responsabilités ou ses difficultés. On découvre souvent sa version la plus détendue. Et nous aussi, nous prenons généralement notre version la plus légère. Cela ne veut absolument pas dire que ces rencontres sont superficielles ou sans valeur. Certaines histoires de vacances deviennent même de magnifiques histoires d'amour. Mais cela signifie qu'il est parfois utile de se laisser un peu de temps avant de prendre de grandes décisions. Car l'émotion est une excellente conseillère pour vivre un moment. Elle l'est parfois même lorsqu'on lorsqu'il s'agit de construire un projet. Et puis, il y a un autre sujet important dont on parle moins. Quand l'émotion est forte, quand l'attirance est présente et que tout semble magique, on peut être tenté d'oublier certaines précautions. Pourtant, la prévention reste essentielle, que l'on ait 18, 30 ou 60 ans. Se protéger, parler de ses limites, respecter celles de l'autre, ce n'est pas casser le romantisme, c'est prendre soin de soi et de la personne avec qui l'on partage ce moment. Alors cet été, si une belle rencontre se présente, profitez-en, vivez les émotions, accueillez les surprises, laissez-vous toucher par la magie du moment. Mais gardez aussi un peu de recul, parce que les plus belles histoires sont souvent celles qui savent associer le cœur, la liberté et la responsabilité. Je vous retrouve la semaine prochaine dans 7e ciel et quelques nuages. Et en attendant, n'hésitez pas à venir me retrouver sur leboudoirdecarla.com.
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1: Le bulletin météo de votre soirée. On a encore très chaud ce soir. 29 à 30 degrés en moyenne sur le département avec un ciel bien dégagé. La nuit sera un peu compliquée car il fera en moyenne 24 degrés autour d'un ciel étoilé. Et si vous ne dormez pas, vous pourrez toujours contempler les étoiles. Très bonne soirée à tous avec DFM.
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7: Deux concerts prévus ce samedi et dimanche. Les premiers sera grâce au casino qui offre ce concert permettant de lancer la programmation estivale et musicale de l'établissement de jeux. À 21h avec le duo Azès, ce dernier propose un répertoire orienté pop-rock, soul, funk. Et ce dimanche, toujours dans le parc Lannelong, c'est le foyer des jeunes qui propose sur scène un duo. C'est Zoé et Enzo. Zoé commence à tisser sa toile d'artiste, à la fois chanteuse, interprète. Elle s'accompagne à la guitare et chante en solo ou en duo. Voilà, c'est aussi au moment de l'apéritif que vous pourriez profiter de sa voix tout en sortant du marché dominical. Alors à noter que la buvette du parc Lannelong sera ouverte à partir de 10h. 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
1: Le bulletin météo de votre soirée. On a encore très chaud ce soir. 29 à 30 degrés en moyenne sur le département avec un ciel bien dégagé. La nuit sera un peu compliquée car il fera en moyenne 24 degrés autour d'un ciel étoilé. Et si vous ne dormez pas, vous pourrez toujours contempler les étoiles. Très bonne soirée à tous avec DFM.
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5: Deux concerts prévus ce samedi et dimanche. Le premier sera grâce au casino qui offre ce concert permettant de lancer la programmation estivale et musicale de l'établissement de jeux. À 21h avec le duo Oasis, ce dernier propose un répertoire orienté pop-rock, soul, funk. Et ce dimanche, toujours dans le parc Lannelong, c'est le foyer des jeunes qui propose sur scène un duo. C'est Zoé et Enzo. Zoé commence à tisser sa toile d'artiste à la fois chanteuse, interprète. Elle s'accompagne à la guitare et chante en solo ou en duo. Voilà, c'est aussi au moment de l'apéritif que vous pourriez profiter de sa voix tout en sortant du marché dominical. Alors à noter que la buvette du parc Lannelong sera ouverte à partir de 10h. La restauration sera également possible à midi. Ensuite, n'oublions pas la journée avec les sapeurs-pompiers le 14 juillet. Le foyer des jeunes sera à nouveau sur le pont samedi 18 juillet avec la traditionnelle journée gasconne.
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